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Bonjour Médine, Éric Duteuil, journaliste, j'écris pour plusieurs magazines généralistes. 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

0: RFI, 6h à Paris, 5h à Niamey. L'heure d'un nouveau point sur l'information avec Fabrice Legrier. Bonjour Fabrice.
1: Bonjour Paul, bonjour à tous.
0: Et à la une, ce dernier bilan et ses réactions après l'attaque perpétrée ce jeudi à l'aéroport de Niamey.
1: Au moins 13 personnes sont décédées d'après les autorités, parmi elles 11 soldats et 2 civils. Attaque revendiquée par le JNIM, proche de Al-Qaïda. Le gouvernement assure que la situation est sous contrôle. Niamey, qui a reçu le soutien de ses partenaires comme le Bénin et l'Algérie, on y revient dans un instant. Le vice-président américain Jed Evans reporte sa venue en Suisse prévue ce vendredi. Là où devaient débuter officiellement les 60 jours de négociations sur le nucléaire iranien. La situation est donc floue ce matin, même si le protocole d'accord a été signé. Si l'Iran s'engage à ne pas se procurer ni développer d'armes nucléaires, beaucoup de questions se posent encore. Les détails dans ce journal. Et au Liban, Israël poursuit ses offensives contre le Hezbollah dans le sud du pays. 3 morts ce jeudi. Reportage à venir aux côtés des secouristes dans la ville de Nabatieh, vers laquelle des centaines de personnes déplacées de force ont pris la route du retour. Au Niger, au moins 13 personnes tuées. Dernier bilan donc des autorités après l'attaque terroriste perpétrée ce jeudi à l'aube à l'aéroport de Niamey. 22 assaillants ont par ailleurs été neutralisés. Cette fois, c'est le JNIM, proche de Al-Qaïda, qui revendique l'attentat. La situation est maîtrisée selon Niamey, qui a reçu le soutien de ses partenaires, dont le Bénin et l'Algérie, Sidi Yansané.
2: La profonde indignation de l'Algérie, la pleine solidarité du Bénin, de la Commission de l'Union africaine à la délégation de l'Union européenne au Niger, tous condamnent fermement cette nouvelle attaque de l'aéroport d'Uri Amani de Niamey. 6 mois après celle perpétrée par l'État islamique, c'est son rival du JNIM qui a revendiqué ce nouvel attentat, qualifié d'attaque suicide par le groupe djihadiste. Selon le ministère de la Défense, les assaillants ont tenté une incursion dans l'aérogare muni de ceintures explosives avant d'être repoussés par les forces de sécurité après 2 heures de combat d'après les témoins, faisant 22 morts côté djihadiste et un bilan provisoire de 13 morts, dont 2 civils côté forces armées nigériennes. Le gouvernement assure que la situation est sous contrôle. L'aéroport a repris normalement ses activités. Le régime de Niamey a une nouvelle fois accusé la France d'avoir soutenu cette attaque. Des mercenaires armés à la solde d'Emmanuel Macron, a insisté le ministère de la Défense.
1: Sidi Yansané. L'épidémie d'Ebola progresse dans l'est de la RDC. Le nombre de cas est en hausse. On compte désormais 896 cas confirmés, dont 232 décès dans le pays. La situation en Ouganda, elle, n'a pas changé. L'Ituri reste l'épicentre de cette épidémie, avec 799 cas confirmés. L'Organisation mondiale de la santé qualifie la riposte de robuste. De son côté, l'Agence de santé publique de l'Union africaine, l'Africa CDC, évoque une réponse ambitieuse, soutenue par d'importants investissements du gouvernement congolais et de ses partenaires internationaux. L'incertitude règne ce matin concernant le démarrage des pourparlers entre les États-Unis et l'Iran, des négociations censées durer 60 jours et portant sur le nucléaire iranien. Après la signature du protocole d'accord mercredi par Donald Trump et par le président iranien Massoud Pezeshkian, les négociations devaient démarrer officiellement ce vendredi à l'issue d'une cérémonie en Suisse. Mais on a appris ce matin que le vice-président américain Jed Evans a reporté son déplacement. La Maison-Blanche affirme que les plans pour les discussions techniques à venir n'ont pas été finalisés. Le premier ministre pakistanais Shehbaz Sharif, médiateur dans ce dossier, a également reporté sa venue. Un protocole d'accord qui a été approuvé malgré des réserves par le guide suprême iranien Mojtaba Ramenei. C'est donc le flou ce matin quant à ces négociations sur le démantèlement du programme nucléaire iranien, point hautement sensible. Si l'Iran s'engage à ne pas se procurer ni développer d'armes nucléaires, beaucoup de questions entourent les moyens d'y parvenir, Nicolas Feldman.
3: La première inconnue porte sur le sort des stocks d'uranium. D'après les dernières données, Téhéran disposait en juin 2025 d'un peu plus de 400 kilos d'uranium enrichi à 60%, un niveau inférieur au seuil requis pour un usage militaire, mais qui reste considéré comme particulièrement sensible par les experts. Pour régler ce point, le protocole d'accord évoque une option, diluer sur place les stocks d'uranium enrichi sous la supervision de l'Agence internationale de l'énergie atomique. Mais les Iraniens donneront-ils la localisation de leurs stocks? Quels seront les mécanismes de contrôle? Les Américains auront-ils un droit de regard? Tout cela reste à trancher. Les autres interrogations concernent l'avenir de ce qu'il reste de la filière nucléaire iranienne, des centres de recherche aux centrifugeuses. Les négociateurs devront s'entendre. Les deux parties se donnent pour cela 60 jours, mais ne s'interdisent pas si besoin plus de temps. En 2015, le premier accord sur le nucléaire iranien répondait à toutes ces questions. Il avait été signé après 2 ans de négociations avant d'être déchiré en 2018 par Donald Trump.
1: Nicolas Feldman, de son côté, Emmanuel Macron a estimé ce jeudi soir ne pas croire que la guerre entre les États-Unis et l'Iran soit totalement terminée, même s'il est toujours mieux d'avoir un accord. Le président français, qui a par ailleurs appelé le premier ministre israélien Benjamin Netanyahou à, je cite, faire preuve de responsabilité et de rationalité concernant l'offensive contre le Hezbollah au Liban. L'accord cadre signé entre Téhéran et Washington est censé comprendre le Liban, mais l'armée israélienne annonce poursuivre ses opérations dans le sud du pays, dans une zone qualifiée d'espace de sécurité. Hier, de nouvelles frappes israéliennes ont fait 3 morts, des affrontements près de la ville de Nabatieh, vers laquelle des centaines de personnes déplacées de force ont pris la route du retour. Et dans la ville même, les secouristes nettoient, les équipes médicales restent mobilisées. Amélie David les a rencontrées.
4: Les équipes de la défense civile de Nabatieh déblaient les décombres de leur centre, détruit par l'armée israélienne le 24 mai dernier. Hussein Dagdouk, l'un des porte-parole.
5: Nous sommes venus voir s'il restait quelque chose, si nous pouvions trouver un peu de notre équipement. Comme vous pouvez le voir, il n'y a pas d'équipement qui reste, il n'y a rien. Nous travaillons pour établir un nouveau centre ailleurs. Nous restons au service des citoyens, des gens et de la communauté 24 heures par jour. Nous restons à Nabatieh et nous n'avons pas quitté Nabatieh une seule minute.
4: Près du souk historique largement détruit, les équipes des ambulances de Nabatieh ouvrent les voies. Mardi Saloum explique.
6: Nous avons commencé à nettoyer ici jusqu'à la moitié du marché et la mosquée. C'est de notre responsabilité d'aider afin que les gens puissent rentrer rapidement. Nous pouvons fournir tous les services nécessaires afin qu'ils aient le confort suffisant pour rester vivre ici.
4: À l'hôpital Najdeh, le nombre de blessés admis a beaucoup baissé depuis lundi, mais les équipes dorment toujours sur place. Alors que les bombardements se poursuivent autour de Nabatieh, le personnel de santé reste sur ses gardes. Amélie David, Nabatieh, RFI.
1: Et depuis le 2 mars, l'armée israélienne a tué 133 personnels de santé au Liban, d'après les chiffres du ministère de la Santé. La Russie menace l'Ukraine de nouvelles frappes massives après l'attaque visant Moscou. Hier, des drones ukrainiens ont échappé aux défenses antiaériennes et ont notamment frappé une importante raffinerie située au sud-est de la capitale russe. Hier, le président ukrainien Volodymyr Zelensky a indiqué sur Telegram vouloir que la guerre s'arrête avant l'hiver par le biais de la diplomatie et de pression sur Moscou, tout en précisant que Kiev aurait besoin d'aide si le conflit était amené à se poursuivre. C'est aussi ce qu'il a affirmé devant le Conseil européen. En Angleterre, les résultats de la législative partielle à Makerfield dans le nord-ouest du pays et la victoire d'Andy Burnham, le maire travailliste du Grand Manchester. Le scrutin était décisif pour lui, qui est pressenti pour remplacer Keir Starmer comme premier ministre britannique. Remporter un poste de député est un prérequis pour espérer prendre les rênes du parti et s'installer à Downing Street. En France, l'enquête sur le meurtre de Liana, cette collégienne de 11 ans enlevée et retrouvée morte le 4 juin dans le Gers. Les résultats de l'autopsie ont été dévoilés et révèlent que la fillette a été violée. Les causes de son décès ne sont pas encore connues. Le principal suspect est en détention provisoire. Il est visé par plusieurs plaintes pour viol sur mineur. Une affaire qui a profondément ému tout le pays et qui a relancé les débats sur les défaillances du système judiciaire français. En France toujours, le salon Vivatech se tient jusqu'à demain. 15 000 startups venues de 60 pays sont réunies à Paris depuis mercredi. C'est l'un des plus grands rendez-vous au monde dédié aux nouvelles technologies et à l'intelligence artificielle. Parmi les invités, l'Américain Jeff Bezos, le fondateur d'Amazon. Et pour les entreprises de la tech européenne, une question se pose. Comment réduire la dépendance aux États-Unis? Un bras de fer loin d'être gagné, Pierre-Olivier.
7: Dans les allées de Vivatech, c'est le cri du cœur des patrons de startups. La préférence européenne. Changer la loi pour favoriser les entreprises du vieux continent face aux américaines et aux chinoises. Michel Curec, directeur général de Multiverse, start-up qui compresse l'IA pour la rendre moins énergivore.
8: Aux États-Unis, quand vous êtes européen, c'est très difficile d'avoir un contrat parce qu'il y a une préférence nationale. Et bien, il faudrait que l'Europe fasse la même chose et arrête d'être naïve de ce point de vue-là. Et une volonté.

0: étrangers pour permettre aux capitaux de circuler plus rapidement. Mais pendant que l'Europe discute des règles du jeu, la Chine et les États-Unis, eux, marquent des points.
1: Explication signée Pierre-Olivier, et je vous le rappelle, Vivatex, c'est jusqu'à demain à Paris. La suite de la Coupe du Monde de football avec 4 matchs encore entre ce jeudi soir et ce vendredi matin. Bonjour Cédric de Oliveira.
2: Bonjour.
1: Vous avez suivi ces matchs et le principal enseignement, c'est que le Mexique est le premier pays assuré d'être en 16e de finale.
2: Oui, il fallait que le Mexique gagne face à la Corée du Sud et il a eu besoin d'une grossière erreur de Song Yoo Kim, le gardien sud-coréen qui a manqué sa sortie pour permettre à Luis Romo de marquer dans le but vide. On jouait la 50e minute à Guadalajara, 1-0 et après la victoire mexicaine, donc ça a suffi à cette équipe qu'on surnomme El Tri. Les Mexicains ont donc franchi le premier tour après avoir été éliminé justement au premier tour en 2022. Dans l'autre match du groupe A, la République tchèque a été accrochée par l'Afrique du Sud un partout et les deux équipes peuvent toujours espérer se qualifier pour la suite. Et puis dans le groupe B, le Canada a lui étrié 6-0 le Qatar à Vancouver, triplé pour Jonathan David, l'attaquant de la Juventus Turin. A noter quand même la blessure d'Ismaël Koné, le milieu de terrain canadien, gros coup dur pour le Canada qui entrevoit quand même la qualification puisque les Canucks sont en tête avec une meilleure différence de but que la Suisse. La Nati a elle battu la Bosnie 4-1. Tous les buts ont été marqués en fin de rencontre, quasiment dans le dernier quart d'heure. La suprématie du groupe B se jouera mercredi prochain entre la Suisse et le Canada qui sont donc bien partis pour se qualifier pour les 16e de finale.
1: Merci Cédric de Oliveira. Et les matchs s'enchaînent à suivre ce vendredi, notamment les États-Unis face à l'Australie, la Turquie défie le Paraguay et puis dans le groupe C, le Maroc affrontera l'Écosse à 22h temps universel. Le Brésil défiera de son côté Haïti. Du cinéma pour finir avec le succès surprise à Hollywood qui vient de débarquer dans les salles françaises. Le film d'horreur Backroom surfe sur un phénomène né sur Internet, des salles vides et inquiétantes, un univers parallèle existant aux frontières du nôtre et que l'on appelle les Backrooms. Le film est signé d'un tout jeune réalisateur américain, 20 ans à peine, Sophie Torlotin.
3: À l'origine du phénomène Backroom, il y a une photographie, sans titre ni auteur, postée en 2019 sur un forum consacré au paranormal. On y voit un dédale de pièces au mur jaune et au néon cru. La passion pour ce que l'on appelle les espaces liminaux, univers parallèles et labyrinthiques, désespérément vides, gagne rapidement Internet, puis les jeux vidéo, jusqu'à la plateforme YouTube, sur laquelle le réalisateur Ken Parsons fait ses armes adolescentes. Son long métrage est un huis clos angoissant au sous-texte psychanalytique et explorant des pièces cachées au sous-sol d'un magasin de meubles.
4: Je sais que ça paraît dingue, mais c'est immense là-dedans.
3: Brillamment réalisé, avec deux stars à l'affiche, Chiwetel Ejiofor et Renate Reinsve, il a déjà rapporté 130 millions de dollars au box-office américain, soit plus de 13 fois son budget initial. À seulement 20 ans, Ken Parsons est devenu la nouvelle mascotte de Hollywood, capable d'attirer en salle les jeunes de la génération Z, et plusieurs suites sont déjà prévues pour enrichir la franchise Backroom.
4: C'est comme un labyrinthe qui n'en finit pas.
1: Voilà pour le phénomène Backroom actuellement au cinéma. Vous écoutez RFI, il est 6h13 à Paris, 4h13 en temps universel, c'est la fin de ce journal.
5: Fabrice Le Grillet.
1: Et à suivre dans les prochaines minutes sur la Radio du Monde, notre reportage international qui nous conduira à Boston aux États-Unis dans un instant. Reportage aussi en France où l'on enregistre une forte baisse du nombre de bénévoles réguliers. Moins 500 000 personnes en un an, des maillons qui sont pourtant essentiels, en cause notamment la diminution des subventions accordées aux associations. Oriane Gendreau s'est rendue dans l'antenne du Secours Populaire de Noisy-le-Sec en Seine-Saint-Denis. Et puis notre invité culture ce matin, Enki Bilal, l'auteur de BD, mais aussi peintre et cinéaste qui ouvre un nouveau lieu culturel en plein cœur de Paris. Lieu où l'on retrouve bien sûr les œuvres de l'artiste, mais qui s'ouvrira aussi à d'autres créateurs dans le courant de l'année. Enki Bilal veut faire de cet endroit un lieu de résistance culturelle, comme il nous l'expliquera au micro de Sophie Torlotin. On reparle de la Coupe du Monde de football et Brésil-Haïti. Ce sera la nuit prochaine à 2h30 du matin, heure de Paris. Ça se passera à Philadelphie. Deuxième match des Grenadiers après leur défaite face à l'Écosse la semaine dernière. La communauté haïtienne des États-Unis est euphorique de les voir jouer comme une respiration après des mois de tensions migratoires. Mais l'anxiété n'est jamais très loin car d'ici à 15 jours, la Cour suprême américaine doit se prononcer sur la possible suppression du TPS, le statut de protection temporaire qui permet à 350

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0: 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Il est 5h en temps universel, 7h ici à Paris.
1: Clotilde Dumais.
0: Bonjour à tous, merci d'être avec nous. On part pour 3 heures d'actualité internationale RFI Matin, en partie consacrée aujourd'hui au protocole d'accord signé entre États-Unis et Iran. Et c'est aussi à la une de votre journal. Bonjour Julien Coquel-Rohem.
2: Bonjour Clotilde. La confusion autour des négociations à venir entre Washington et Téhéran, elle devait débuter aujourd'hui en Suisse. Mais le vice-président américain J.D. Vance annonce pour l'instant rester à Washington. Reportage aux États-Unis dans un instant. L'actualité également à Bruxelles. Avec le Conseil européen jusqu'à ce soir, comment se préparer à une guerre commerciale avec la Chine qui semble devenue inéluctable? Les 27 se penchent sur la question sans nommer Pékin explicitement. Dans ce journal également, le Venezuela est devant l'ambassade américaine, le campement des familles de centaines de prisonniers politiques toujours détenus. Nous sommes aussi à Accra où le sommet sur les réparations liées à l'esclavage et à la colonisation s'est refermé hier. En France, la canicule est le danger particulièrement grand pour les sans-abri et les mal logés. Et puis la Coupe du Monde de foot et le timide décollage des réservations d'hôtels aux États-Unis.
0: Elles n'ont pas encore commencé, qu'elles sont déjà dans le flou.
2: La confusion autour des négociations entre l'Iran et les États-Unis après la signature du protocole d'accord entre les deux pays par leurs deux présidents mercredi. Un premier tour de négociation était jusqu'ici annoncé pour aujourd'hui en Suisse, mais la Maison-Blanche a annoncé cette nuit que le vice-président J.D. Vance restait pour l'instant à Washington. Le lieu des pourparlers pourrait lui aussi changer, alors que selon J.D. Vance, le compte à rebours des 60 jours pour trouver un accord final a commencé dès hier. La grogne monte aux États-Unis alors que plusieurs élus républicains et le camp démocrate critiquent sévèrement Donald Trump sur les réseaux sociaux. Le président américain revendique lui une victoire totale et s'est contenté de les traiter d'idiots. Qu'en pensent ceux qui pourraient occuper bientôt des postes de pouvoir aux États-Unis ? Vincent Souriau est allé sonder les étudiants de la prestigieuse université Harvard, près de Boston. Reportage.
3: Nous sommes devant la Harvard Kennedy School qui forme les futurs dirigeants aux enjeux diplomatiques. Mais à propos de l'accord avec l'Iran, aucun étudiant ne veut se mouiller. À part ce jeune homme qui réclame l'anonymat, le grand gagnant de cette guerre, c'est selon lui le secteur de la finance américaine.
4: En créant toutes ces complications, vous poussez les capitaux à quitter le Moyen-Orient et ces capitaux sont rapatriés à Londres ou à New York. Regardez l'effondrement de l'économie à Dubaï, avec en parallèle l'énorme progression du volume d'actifs financiers aux États-Unis. Unis et dans certains pays d'Europe très impliqués dans cette région.
3: Au terme de cet accord, les États-Unis et certains de leurs partenaires pourraient finir par investir 300 milliards de dollars d'argent privé en Iran. Après le Venezuela, il y voit une nouvelle forme d'entrisme de l'administration Trump.
4: On n'a pas encore tous les détails, mais ces 300 milliards qui entrent en Iran, ça va servir de tremplin à l'économie américaine avec un schéma similaire à celui du Venezuela. L'Iran devient un nouveau pays, une nouvelle économie que les États-Unis, pour être très franc, vont pouvoir exploiter.
3: Les perdants dans tout ça, les Américains, d'après lui, en raison de l'inflation provoquée par ce conflit, financé, souligne-t-il, avec de l'argent public. Vincent Souriau, Boston RFI.
2: Et côté iranien, le guide suprême Mojtaba Khamenei a annoncé hier avoir approuvé le protocole d'accord, tout en évoquant une opinion différente, sans donner plus de précision. La fin de la guerre au Liban fait partie des conditions toujours posées par Téhéran, mais l'offensive israélienne se poursuit dans le pays. De nombreux morts et blessés ce matin dans le pilonnage d'une douzaine de localités du sud Liban, selon l'agence officielle libanaise.
0: On va continuer d'évoquer ces négociations entre l'Iran et les États-Unis. Juste après ce journal, rendez-vous avec notre premier invité, l'historien et chercheur spécialiste du Moyen-Orient, Jonathan Piron, sera avec nous sur RFI.
2: Il se retrouve jusqu'à ce soir, les dirigeants de l'Union européenne réunis en conseil à Bruxelles pour évoquer notamment l'Ukraine. En présence de Volodymyr Zelensky, la Chine est aussi au menu. Puisque les 27 se sont penchés cette nuit sur leur déficit commercial, ils n'évoquent pas Pékin officiellement, mais l'objectif est bel et bien de muscler leur défense face au pays sans pour autant créer une guerre commerciale. Bonjour Pierre Benazet.
5: Bonjour.
2: L'Union européenne veut éviter l'escalade, mais elle est très inquiète.
5: Ouais, pour les Européens, l'affrontement est inévitable. Il y a urgence, le constat est alarmant. Chaque jour, l'UE encaisse un déficit commercial d'1 milliard d'euros. 31,9 milliards rien que pour le mois d'avril, par exemple. L'économie européenne ne pourra pas supporter d'être le débouché de la Chine. Alors, pour qu'elle survive, les 27 ont appelé cette nuit la Commission à, je cite, « compléter l'arsenal en matière de défense commerciale ». Leur préoccupation immédiate, réduire le risque de la destruction du tissu industriel européen sans se couper du marché chinois et surtout de le faire par un dialogue constructif, c'est-à-dire ne pas risquer de se voir à nouveau menacé d'une interdiction d'importation de terres rares, par exemple. Mais même l'Allemagne, jusqu'ici totalement hostile à toute mesure protectionniste, réalise désormais que son économie est très exposée. Certains, comme la France, estiment que les outils existent déjà, des mesures anti-dumping contre les subventions pour la protection des marchés publics et des mesures de sauvegarde, mais leur utilisation doit être accélérée et il ne faut plus hésiter à utiliser l'instrument anti-coercition.
2: Pierre Benazet à Bruxelles pour RFI, merci beaucoup.
0: Dans l'actualité également, Julien, en Venezuela, le début d'un dialogue en vue d'une transition démocratique.
2: 6 mois après l'enlèvement de Nicolas Maduro par les États-Unis à Caracas, l'ex-parlementaire d'opposition Dinora Figuera est rentrée hier de son exil pour entamer des discussions avec le régime, en vue notamment de mettre en place un conseil national électoral crédible, selon ses mots. Les États-Unis s'en félicitent dans un communiqué, alors que Washington a obtenu depuis janvier des concessions de la nouvelle présidente Delcy Rodriguez, notamment des centaines de libérations de prisonniers politiques. Ils sont pourtant encore nombreux aujourd'hui derrière les barreaux. Et depuis 10 jours, des proches de détenus ont planté leur tente devant l'ambassade des États-Unis au Venezuela pour attirer l'attention sur leur sort. Reportage Alice Campagnol.
6: Le campement est calme, il a plu toute la nuit. Alors ce matin, ses occupants essorent leur couverture et tendent leurs vêtements.
7: L'eau traverse la toile de nos tentes, alors au petit matin, on est trempé. C'est là qu'on tombe malade, la fièvre, un rhume.
6: Darlis s'est installée ici il y a une semaine. Son père est prisonnier politique et elle est inquiète car l'homme de 65 ans est malade.
7: Il n'est vraiment pas en forme en ce moment. Il a du diabète, il a une hernie au niveau du nombril, des champignons dans les oreilles, ça l'a rendu sourd. Bref, sa santé se détériore.
6: L'an dernier, 181 prisonniers ont trouvé la mort en détention, la plupart faute de soins médicaux. Sur le campement, les familles espèrent trouver une oreille attentive à l'ambassade des États-Unis.
7: On va voir si ici ils nous écoutent. Ils sont venus pour le pétrole, pour l'or ou bien pour aider le Venezuela et les prisonniers politiques.
6: ONG Foro Penal, ils sont encore 389 prisonniers politiques derrière les barreaux au Venezuela. Alice Campagnol, Caracas, RFI.
0: Il est 5h08 en temps universel. Pour la première fois, tous les peuples africains parlent d'une seule voix.
2: Les mots d'une dirigeante caribéenne. Hier, la première ministre de la Barbade présente au Ghana pour le sommet d'Accra. Sur les réparations liées à l'esclavage et à la colonisation, il s'est terminé ce jeudi et c'était le premier grand sommet organisé depuis l'adoption en mars d'une résolution des Nations Unies qualifiant l'esclavage de plus grave crime contre l'humanité. La présence des Caraïbes aux côtés des dirigeants africains n'avait rien d'anodin. Compte rendu sur place, Christina Okello.
8: De la Barbade au Ghana, de Sénégal à la Namibie, les dirigeants réunis à Accra se sont succédés à la tribune avec un même objectif, se rassembler autour de la question des réparations. Pour le président ghanéen, John Mahama, cette nouvelle étape ne peut se construire sans la diaspora africaine.
9: Les descendants de ceux qui ont subi l'esclavage ne sont pas de simples observateurs de ce processus. Ce sont eux les premiers concernés et leurs expériences, leurs connaissances et leurs aspirations doivent contribuer à façonner notre avenir.
8: Pour réparer la Barbade, par la voix de sa première ministre, Mia Mottley défend notamment un plan en 10 points prévoyant développement, transfert de technologies et allègement de la dette.
10: Ce qui a été emporté d'Afrique à travers l'Atlantique, ce n'était pas seulement une force de travail. Ce qui a été emporté d'Afrique à travers l'Atlantique, c'était aussi des idées, une humanité, des arts et une culture. Ce qui est revenu aujourd'hui, c'est une prise de conscience qui façonnera le monde du 21e siècle.
8: À Accra, beaucoup espèrent que cette prise de conscience marquera le début d'un nouveau chapitre. Christina Okello, Accra, RFI.
0: Dans ce journal aussi, Julien, un épisode étendu, durable et intense.
2: L'épisode de chaleur qui s'installe en France comme dans d'autres pays d'Europe. 53 départements comme dans d'autres pays d'Europe. 53

0: résidents trouvent donc des solutions pour tenter de se rafraîchir comme ils peuvent.
1: La RATP m'a donné un éventail. On me donne de l'eau fraîche parce que je suis malade, je fais de l'hypertension.
0: Un seul climatiseur a été installé dans ce bâtiment, abritant 130 personnes.
2: Pour l'instant, il y a un seul climatisation, mais ça ne se fait pas. Il y a beaucoup de monde ici.
0: Pas facile de refroidir ce lieu, comme nous l'explique Sylvie Doué, directrice du dispositif d'hébergement à la Fondation de l'Armée du Salut à Paris.
3: Ce gymnase, il est assez ancien, il y a beaucoup de vitres. Sa configuration fait qu'on ne peut pas tellement aérer. Donc nous, on a mis des apports, on a mis des blocs climatiseurs, mais vu la taille du gymnase, évidemment, il faut en mettre plusieurs. On distribue de l'eau à volonté, des brumisateurs rechargeables, et puis des glaces pour les enfants le mercredi.
0: Face à ces vagues de chaleur qui risquent d'être de plus en plus intensives et récurrentes en raison du réchauffement climatique, l'Armée du Salut lance un appel aux dons pour récupérer éventails, crème solaire, chapeaux, gourdes. La rue tue toute l'année. Selon le collectif Les Morts de la Rue, 228 personnes sans domicile fixe sont décédées depuis janvier 2026.
4: Reportage signé Chloé-Edouard.
5: Et puis Julien, la Coupe du Monde de football se poursuit.
4: Avec une première équipe qualifiée pour les 16e de finale cette nuit, le Mexique victorieux 1-0 contre la Corée du Sud. Le mondial qui semble commencer à porter ses fruits économiques aux États-Unis après des débuts décevants. Au mois de mai, 80% des hôtels interrogés par une étude disaient être en dessous des prévisions de réservation en raison notamment des...

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5: Voilà, je crois que vous n'êtes pas encore prêts pour ce genre de choses. Par contre, vos gosses vont adorer.

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4: Eh bien, good morning auditrice et auditeur, good morning à toi aussi, la graine de violence urbaine et l'ectoplasme polymorphe. Te voilà au beau milieu, au même au début d'une prise d'otage auditive, durant laquelle ton cœur, ton corps et tes oreilles vont être transpercés par les ondes de la bande FM. Ah oui, enlève tes chaussons, attache ton pantalon. Sache mon bon ami qu'aujourd'hui, nous sommes le 19 juin et que nous sommes avec des invités exceptionnels. Je donne juste leur prénom, vous les retrouverez juste après. Nous avons Marcus, Tara et Héloïse au programme de cette matinale.

de la bonne humeur, de la chanson, de la danse, du rire, du bégaiement. Oh, on va bégayer. Qu'est-ce qui va se passer? Et puis surtout de la bonne musique. Et vous me connaissez, on va démarrer avec un titre qu'on a dépoussiéré. C'est Monsieur Joe Dassin avec les Dalton. C'est parti, c'est rien que pour toi. On est là de 8h à 9h. Sur Principe Actif et HDR, entre Évreux, Rouen, Verneuil-sur-Ave, Breteuil-sur-Iton. C'est rien que pour toi et c'est maintenant.

0: Les Daltons de Monsieur Joe Dassin. Extraordinaire cette petite chanson. On vous l'a dit, on est là jusqu'à 9h. On est en direct live dans votre voiture, dans votre cuisine si vous êtes en train de préparer le petit-déj. Et puis avec des amis qui sont venus se joindre à moi. Bonjour les jeunes, bonjour les copains. Comment vous allez bien ce matin? Ça va? Collectivement, un oui collectif ou un non, ça va ou pas?
1: Oui, ça va.
0: Ouais, approchez-vous bien du micro, hein. D'accord. Alors on va commencer par Marcus parce qu'il est juste en face de moi et c'est le seul garçon ici avec moi. Marcus, qu'est-ce que tu fais dans la vie? Quel est ton rôle social? Ta taille en centimètres?
2: Et bah dans la vie, je suis au lycée. Taille en centimètres, je pense que je fais à peu près 1m79-80. J'ai pas à mesurer.
0: Approche-toi bien du micro. Hein. Ou approche le micro un peu plus de toi, voilà.
2: Et ben sinon ouais, dans la vie je suis au lycée de Sangor.
0: D'accord.
2: Et là, je suis en stage.
0: T'es en stage, voilà, exactement. T'es en stage avec moi. J'ai avec nous Tara aussi, même punition. Ta taille en centimètres, ton rôle social dans la vie hébroïcienne.
3: Mon rôle social c'est d'être au lycée.
0: Voilà.
3: Et ma taille en centimètres c'est une bonne question. Je dirais 1m65.
0: Voilà. 1m65. Alors ça, je vous rappelle tous les deux que 1m65 c'est pas en centimètres. Hein,
3: non mais. En centimètres. 165 centimètres.
0: Ouais, voilà. Donc il y a des petits problèmes de maths en seconde. Héloïse, pareil, même punition, rôle social, taille en centimètres, le truc qui te fait rêver dans la vie.
4: Bah moi c'est pareil, je suis élève en seconde, taille en centimètres, on va dire 170 peut-être.
0: Peut-être, ça dépend peut-être, des jours. Peut-être. On est vendredi donc 170.
4: Voilà, c'est ça, ça dépend des jours.
0: Voilà.
4: Et mon rêve dans la vie, c'est, bon, on va dire que ça dépend des jours.
0: Ah ouais, d'accord. Oui. Bah merci d'être venu en tout cas à m'accompagner ce matin. Alors c'est vrai pour la petite histoire, vous êtes en stage avec moi sur la mairie d'Evreux, sur la mission citoyenne. Et puis ce matin on s'est dit tiens on fait l'émission de radio ensemble parce que c'était ça peut être sympa. Donc merci Tara pour le premier morceau, les Daltons de Joe Dassin. C'est exceptionnel, ça m'a remis des souvenirs parce qu'on écoutait ça un peu plus jeune.
3: Nostalgie.
0: Comment ça se fait que tu connais toi Joe Dassin?
3: C'est mon père.
0: Joe Dassin, c'est ton père?
3: Non. Non.
0: Ah bon?
3: Non, mais c'est mon père qui me fait écouter.
0: Ton père qui te fait écouter, ouais. C'est la découverte, bon, c'est super. On va avoir plusieurs morceaux de musique. La programmation de ce matin, elle a été faite par les trois jeunes qui sont en direct ici. On va les questionner, on va leur poser plein de questions, de savoir ça fait quoi d'être jeune en 2026. Marcus, ça fait quoi d'être jeune en 2026?
2: Bah, ça fait du bien.
0: Ça fait du bien. C'est quoi ta passion, toi?
2: Plein de trucs, j'aime bien les jeux vidéo, les films, la musique, enfin...
0: Ouais, mais quoi par exemple comme jeu vidéo? T'es geek ou...
2: Non, pas non plus, je passe pas ma vie à jouer, mais je joue de temps en temps quoi.
0: Alors, faut savoir quand même que Marcus et Tara sont dans la même classe à la base, hein. Mais ils se connaissaient à peine. Hein. Là, ça fait une semaine qu'ils se connaissent un peu plus quoi. Tara, ta passion c'est quoi toi?
3: Danser.
0: Ah, t'es une danseuse de quoi? Afro, rock'n'roll?
3: Non, je fais du modern jazz et du street jazz.
0: D'accord, c'est quoi la différence entre le modern jazz et le street jazz?
3: Le street jazz, ça va plus être dans le sol et ça va plus être sur des musiques récentes, mais les mouvements restent un peu les mêmes.
0: Ouais.
3: Il y aura peut-être plus d'impact en street.
0: Tu peux faire voir aux auditeurs, c'est quoi un mouvement de...
3: Un peu compliqué, je pense.
0: Ah ouais, un peu compliqué, ouais, c'est ça. Héloïse, pareil, t'as une passion, toi aussi
4: Bah, moi, j'aime bien la danse, donc j'en fais pareil, plus ou moins avec Tara.
3: Plus cette année.
0: Ah, ça y est, ça commence. Au début, c'était un peu timide. T'as vu, Marcus, ça clash. Donc...
4: Et en passion, la Formule 1.
0: La Formule 1.
4: Oui, la Formule 1, pareil que Marcus, le cinéma, ce genre de choses.
0: Ton pilote du moment, là
4: Kimi Antonelli, il est en train de gagner pour l'instant, la plupart des courses. Et sinon, Lando Norris.
0: D'accord. Mais qu'est-ce qui te fait kiffer dans la Formule 1? C'est quoi? C'est la vitesse, vraiment?
4: Oui, je pense la vitesse, puis même... Je sais même pas comment dire, comment j'ai accroché à ce sport. Mais je sais pas, c'est un peu un coup de foudre avec ce sport.
0: Ah ouais? Et c'est comment que la Formule 1 ou c'est le sport mécanique des voitures, rallye, tout ça, tout?
4: Non, que la Formule 1. Après, parfois, ça m'arrive de regarder, par exemple, le MotoGP et la rallye, mais non, en général, c'est plutôt la Formule 1.
0: Ah oui, tu vas vivre un grand truc dans pas longtemps, je crois. On a vu ça cette semaine, là. Tu vas aller voler.
4: Oui.
0: Ah ouais?
4: Oui, oui. Bah, je fais mon BIA, c'est un brevet d'initiation à l'aéronautique. Et j'ai eu une épreuve il y a quelques semaines. Et dimanche, je vais faire mon vol avec ma meilleure amie qui est aussi pilote de IA. Donc on va piloter.
0: Ça s'applaudit. Tu irais piloter un avion, toi, Marcus?
2: Non, je pense pas.
0: Non. Et même en simulateur, sur une bonne console.
2: Ah, oh là, c'est trop compliqué pour
0: moi. Trop compliqué. Bon, ce que je vous propose, les amis, c'est qu'on s'écoute un petit morceau de musique. Alors, on a le choix. On a Gorillaz, on a Katy Perry, on a Yamé. Yamé, c'était proposé par Héloïse. Tu l'as vu, Assassin à la porte?
4: Oui, donc Assassin à la porte, il est venu comme un des grands guests. Et on a pu le voir, j'étais vraiment super contente. C'est un artiste que j'aime beaucoup. Donc j'imagine que là on va vous faire écouter encore une fois en feat avec Aurel San.
0: Exactement. Bon, et comment tu sais? On dirait que t'as préparé un petit peu l'émission. Allez, c'est parti, on s'écoute ça. C'est encore une fois avec Aurel San, c'est Yamé, c'est rien que pour toi. Il est 8h10, passé de quelques minutes. Si tu nous prends actuellement, sache que tu es dans le pire reste à venir.
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0: c'est bien. Et ça va passer à la télé, non?
1: Ça va pas passer à la télé, ça va passer à la radio.
0: À la radio, tiens, et c'est quelle radio alors? Sans
1: ça
0: être.
1: Oui. Mon principe actif, elle est drôle.
0: Oui.
1: HDR à Rouen.
0: Oui, merci de toutes ces précisions.
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3: Eh bien, ça va passer à la radio et pas à la télé. Yamé, c'était. Moi, je l'ai pas vu en tout cas. J'ai passé à sonner à la porte, mais j'ai pas vu Yamé. Ça avait l'air d'être sympa. C'était attendu en tout cas. Donc, toi, c'était un bon concert. T'as passé un bon moment. Ça va, la famille, les jeunes, les copains, ça va bien? Ouais. Vous êtes pas rendormis pendant cette musique?
4: Non,
3: c'est bon? Ok. Alors, on a préparé quelques trucs de cinéma. Moi, ça m'intéresse de voir un petit peu quels sont les films que vous regardez, les séries, les trucs du moment qui sont dans vos playlists, dans vos téléphones. D'ailleurs, vous consommez la vidéo, le cinéma, vous le consommez, c'est-à-dire plutôt sur l'écran téléphone, plutôt à la télé, assis dans le canapé avec les parents, au cinéma?
4: Moi, j'aime bien aller au cinéma, parce que pareil, j'aime beaucoup regarder des films ou même des séries. Donc,
3: Attends, on va fermer la fenêtre, Marcus. On gâche rien aux auditeurs parce qu'on entend le gars qui passe le Karcher derrière. Vas-y, Héloïse.
4: Après, j'aime bien regarder sur mon téléphone ou même à la télé avec mon père. Mais je sais pas pour vous.
5: Moi, en vrai, sur mon téléphone et sinon. Sur mon vidéoprojecteur à l'occasion.
3: Waouh! Ça, c'est du grand écran, vidéoprojecteur. Ça, c'est bien. Marcus, tu regardes où, toi?
6: Moi, quasiment que sur ma télé ou au cinéma. J'aime pas trop regarder sur mon téléphone.
3: C'est trop petit?
6: Ouais, je trouve pas ça assez agréable.
3: Ouais. T'es cinéphile, toi, hein, Marcus aussi. Hein.
6: Peut-être pas non plus, mais ouais, j'aime bien le cinéma quand même.
3: Vas-y, Louise.
4: Donc, on va parler un peu des films qui sont sortis. Des films qui vont sortir aussi, ou des films et séries qu'on aime bien. Donc j'ai laissé Tara commencer avec la suite d'un film qui va sortir dans pas si longtemps que ça. Le 20 juin, je crois.
3: C'est bientôt?
4: Non, non.
3: Les sorties, c'est le
4: 1er juillet. J'ai dit non.
3: Attention, parce que les sorties, c'est le mercredi.
4: Je laisse Tara s'en occuper parce qu'il faut croire que je le connais un peu moins.
3: Tara, vas-y, c'est quoi?
5: Faut pas dire que tu connais moi, hein, mais c'est juste, c'est des dates, quoi. Je vais vérifier. Non, c'est le 1er juillet, voilà. C'est la suite de Enola Holmes, donc c'est le 3 qui va sortir. On a déjà eu les deux premières parties, on va dire. Enola Holmes, c'est la sœur de Sherlock Holmes. Je pense qu'on l'a dîné au niveau de son nom de famille. Et elle suit les traces de son frère à faire des enquêtes, etc. Mais c'est aussi tourné vers le relationnel, et je trouve que c'est une direction qu'on montre pas beaucoup au niveau des films de Sherlock, donc je trouve que c'est super intéressant. Et puis
3: c'est une détective aussi, hein.
5: Oui.
3: Ouais. Ok.
4: Et donc dans le 3, on va retrouver Enola Holmes, cette fois-ci à Malte, donc on va la suivre en train de

0: d'enquêter sur des tromperies, sur le danger. On a aussi vu, il y a quelques semaines déjà, je pense, la suite, 20 ans plus tard, du Diable s'habille en Prada. Donc, toujours, bien sûr, un peu moins bien que le premier, mais bon, ça restera toujours évident.
1: Ça, c'est sorti déjà.
0: Oui.
1: Marcus, c'est ton genre de film, ça ?
2: Non, ça, j'avoue que le Diable s'habille en Prada, j'ai pas regardé. Par contre, Enola Holmes, c'est vrai que j'avais bien aimé le 1 et le 2 que j'avais vu il y a assez longtemps.
1: Ouais.
2: Du coup, ouais, je pense que je vais le regarder dès qu'il sort.
1: Un autre, vous m'avez parlé de l'Odyssée aussi, là.
0: Oui, on va également retrouver donc, l'actrice principale du Diable s'habille en Prada. On va la retrouver dans l'Odyssée. Donc, c'est un film de Christopher Nolan. On va retrouver l'Odyssée avec l'histoire du voyage d'Ulysse. Après son voyage à Troie.
1: La particularité de ce film, c'est quoi ?
0: C'est Ulysse, donc c'est pendant l'Antiquité. Ça raconte le voyage.
1: Elle fait des signes, c'est Bernardo. elle fait des signes, c'est Bernardo. Dire, t'as oublié, il faut dire ça. Mais dis-le, Tara.
3: Mais
1: dis-le.
3: Non, moi j'ai pas d'information. C'est juste qu'on en a parlé hier.
1: Oui, on en a parlé hier.
3: J'ai retenu, mais.
1: Il y a une diffusion un peu spéciale pour ce film-là, non ? L'Odyssée. L'Odyssée, il a pas une diffusion un peu spéciale, ce film-là ?
0: Ah oui. Donc l'Odyssée. Oui. L'Odyssée a été filmé avec une caméra très spéciale qui donc, va être disponible dans seulement 44 cinémas dans le monde, dont seulement un en France, qui sera à Montpellier, il me semble. Et donc c'est oui en IMAX, donc c'est un très grand écran, beaucoup plus grand que le format de base qu'on a dans les cinémas classiques.
1: D'accord. C'est quand même une performance d'habiter Évreux et d'aller voir un film à Montpellier, non ? On part 3 jours. On part 3 jours pour voir un film. Héloïse, encore un film ? Vous m'avez parlé de... Attends, je sais de quoi vous m'avez parlé. Vous m'avez parlé de... Pretty Woman. Pourquoi vous avez choisi le Pretty Woman ? Pourquoi tu voulais parler de Pretty Woman ?
3: Parce que c'est mon film préféré.
1: C'est-à-dire, c'est un film que tu as vu combien de fois ?
3: Une petite centaine, un petit peu plus.
1: Une centaine de fois. Non, je comprends pas les gens qui regardent 100 fois un film, quoi. Tu vois ? Marcus, tu regardes un film plusieurs fois, toi ?
3: J'ai le compte.
2: Très peu, il y en a 2-3 que j'aime vraiment bien, que j'ai pu regarder plusieurs fois, mais alors plus de 10 fois déjà, je trouve ça quand même énorme.
1: Ouais.
3: J'ai le compte précis si tu veux.
1: Le compte précis, ah ouais ?
3: Ouais.
1: Non, nous, on, c'est vrai qu'on regardait des films quand ça passait à la télé, on les regardait plein de fois, les films de Louis de Funès, de Pierre Richard, ils nous les passaient en boucle. Donc, mais aller se mettre le DVD là, ou je sais pas comment tu le regardes, Pretty Woman, c'est quoi c'est, tu le regardes en entier ou tu le coupes à un moment donné, t'en as marre, tu
3: te
1: dis
3: oh, en entier.
1: En entier à chaque fois, ouais.
3: Ouais, c'est un chef-d'œuvre.
1: Un chef-d'œuvre.
3: Non, je sais pas, c'est mon film préféré, alors je me vois pas le couper.
1: D'accord. Bon. Héloïse, c'est tout pour notre rubrique. Parce que je vois, j'ai écrit aussi Obsession.
0: Oui, ouais. Donc c'est un film d'horreur. un film d'horreur qui à la base a coûté seulement 1 million de dollars, mais qui a quand même rapporté 100 millions au box-office. Donc ça fait quand même pas mal quoi. Par rapport à certains films, donc un film à petit budget. Hein.
1: Ouais.
0: Donc,
1: petit budget, ouais.
0: Ça fait un beau début de carrière pour cette actrice de seulement 25 ans. Je ne me rappelle plus de son nom, je ne l'ai plus, désolée.
1: Et ça parle de quoi ce film d'horreur, l'Obsession
0: Donc Obsession, c'est un homme qui souhaiterait sortir avec une très jolie femme et qui malheureusement va tomber sur une femme un peu bizarre, qui va avoir des comportements assez bizarres, assez inquiétants. Donc interprété par Indy Navarrete. Et donc, elle va tomber amoureuse de lui. Après, ça va partir un peu...
1: En cacahuète,
0: oui.
1: Quoi.
0: Ouais,
1: en
0: voilà, cacahuète. On va
1: s'arrêter là-dessus. On va pas dévoiler tout, mais ça part mal. Bah, merci, Héloïse, pour ce moment de cinéma. Vous, le prochain film que vous allez aller voir, du coup, si j'ai bien compris, c'est Enola
0: Holmes. Oui.
3: Ouais. C'est votre prochaine sortie. J'aimerais bien retourner voir Michael.
1: Ah ouais. Ah ouais, vous avez vu MJ là, Michael. Oui. Ouais, c'était bien.
0: Oui.
1: Ouais. Vous arrivez à vous retenir de danser ou pas quand vous voyez un film comme ça?
3: Non.
1: C'est dur.
3: Pas
1: ça.
3: Du tout.
1: Ça bouge dans le cinéma.
3: Il y a toute la rangée qui bouge avec moi.
1: C'est ça. Ouais. Allez, on s'écoute un morceau de musique parce que je vous rappelle qu'on fait de la radio et que les gens sont là aussi pour écouter de la musique. Katy Perry, ça vous va? Ouais, c'est parti. Allez, c'est Katy Perry, c'est rien que pour toi, c'est dans ta radio, c'est sur Principe Actif et HDR.

0: Katy Perry avec le morceau Last Friday Night. Eh ben nous c'est comme on appelle Friday Morning Fever, nous, tu vois, c'est pas Last Friday Night, c'est le Friday Morning Fever. Avant c'était la fièvre du samedi soir, maintenant c'est la fièvre du vendredi matin. Oui, j'espère que vous allez bien. Marcus, ça va ou quoi?
1: Bah toujours.
0: On t'a pas perdu, t'es toujours là? Hein? C'est bon? Les filles, ça va, toujours là? Vous avez vos followers qui sont déjà en train de vous envoyer des messages?
2: Bien sûr.
0: On vous écoute à l'autre bout du monde?
2: Non. Pas sûr de ça.
0: Pas sûr de
3: non,
0: ça
3: il y a les familles qui nous écoutent.
0: Ah, passez cool. Un petit bonjour à vos familles, là, c'est important. Hein.
3: Coucou maman, ouais.
0: Voilà, coucou maman de Tara, coucou maman d'Héloïse, voilà, tout le monde, coucou la famille, voilà. Les réseaux pour vous, les réseaux...
3: Papa, my bad, j'ai oublié.
0: Ah ouais, là, c'est chaud. Si t'oublies un membre de la famille, tu dois faire tout le monde. Tu dois faire tout le monde. Les réseaux pour vous, ça représente quoi dans votre life de jeune de 15-16 ans, là? Bah, Marcus, il tourne à la tête à droite à gauche. Héloïse, commence.
2: Bah oui, je pense que les réseaux sociaux, maintenant, à notre âge, et même dans la société d'aujourd'hui, c'est assez présent, quoi, quand même. C'est... Bah, on passe... Enfin, pour la plupart,
0: ça bégaye, c'est bon, tout va bien se passer.
2: La majorité de notre temps sur les réseaux sociaux, sur notre téléphone tout simplement. Donc,
0: Ouais, et donc combien de temps? Parce que tout notre temps, ça veut tout dire et rien dire.
2: Oui.
0: Vous avez le droit de mentir, hein. Si les parents écoutent, vous pouvez en dire moins ou... combien de temps? Ah ouais, vous avez tout. Marcus, combien de temps? Tu fais quoi sur ton téléphone, toi? Tu fais tout?
1: Ouais, je regarde des vidéos, je regarde TikTok, tous les réseaux, et je crois que je suis à peu près 4 heures par jour en vacances en général.
0: Ah, 4 heures par jour en vacances, d'accord. La journée, quand tu es en cours, le téléphone il est où?
2: Ben, il est dans mon sac ou dans ma poche, mais ouais. Après, on n'a pas le droit en plein cours, seulement pendant les pauses, mais bon, apparemment ça va changer l'année prochaine. Parce que.
3: C'est pas si grave.
2: Ils ont changé, mais...
0: Plus de téléphone au lycée, c'est ça?
2: Ouais, plus de téléphone au lycée.
0: Imaginez, vous vous réveillez demain matin, c'est pas de réseaux sociaux avant 16 ans.
2: Bah, ce sera dans 4 mois. Donc,
0: ah ouais, ça va, ouais. Ouais. Pour vous, ça va, c'est dans 4 mois, donc forcément, c'est sûr. On dit, ouais, pourquoi pas? Allez-y, pour les autres, on s'en fout. Non, mais ce serait dur pour vous de vivre sans réseau aujourd'hui?
3: Plus ou moins, je pense.
0: Plus ou moins, aussi. Ouais.
3: Plus ou moins, parce que... Bah, les réseaux, au pire, même sans les vidéos des réseaux, à la limite, ça va, mais par exemple, c'est aussi un moyen de contact, etc. Genre, donc, je trouve que ce serait compliqué parce que, par exemple, moi, je vais pas parler à tout le monde sur WhatsApp, quoi.
0: Ouais. Et c'est votre moyen de vous informer aussi. Comment vous informez? Comment vous savez ce qui se passe dans le monde?
2: Bah, nous, on avait déjà parlé tous les quatre. Donc, on va s'informer, pareil, sur les réseaux comme TikTok ou ce genre de choses avec. Les comptes de TF1, BFMTV ou Hugo Décrypte.
0: Hugo Décrypte, ah celui-là, ouais. Hugo Décrypte.
2: On en a parlé, ouais. Pour ceux qui connaissent pas, donc c'est un peu le journaliste de notre génération, c'est un peu notre BFMTV à nous, c'est avec lui qu'on s'informe.
0: Toutes les infos sont données par Hugo Décrypte, donc allez voir. Ouais, contact avec les communautés. Vous avez combien de réseaux sociaux ou combien de façons de parler, d'interagir avec des potes ou
3: Un compte WhatsApp?
0: Ouais.
3: Bah, j'en ai deux alors.
0: Ah oui, ok.
3: Toi, j'ai WhatsApp et Insta.
2: Oui, sur WhatsApp, sur Snap,
0: ouais.
2: Ou sur Insta. Après,
0: Vous rendez compte quand même que nous, à notre époque, nous, les vieux dinosaures, quand on voulait appeler un pote, fallait qu'on prenne le téléphone fixe de la maison qui était dans le salon, au milieu de tout le monde. Fallait faire le tu vois, moi aussi je bégaye. tourner les touches parce qu'on n'appuyait pas sur les touches. Et puis il fallait dire bonjour monsieur, bonjour madame, est-ce que je pourrais parler à Sébastien s'il vous plaît? Et là sa mère disait Sébastien, c'est pour toi, dépêche-toi, tu restes pas longtemps au téléphone. Hop, et tu parlais avec ton copain, et puis ta mère derrière disait tu restes pas longtemps parce que ça coûte cher le téléphone. Tu vois, et il fallait que ça se fasse vite, quoi. Et on tombait toujours sur les parents, quoi. Donc c'était quand même une gymnastique assez. Comment?
3: Téléfixe, quoi.
0: Ouais, c'était le téléphone fixe en plus. Il y avait même pas genre. Si, après, il y avait des portables quand même, des portables mais fixes à la maison, quoi. Portable fixe, ça n'existe pas. Mais il y avait pas de fil, quoi. C'était des sans fil, voilà, des sans fil.
3: Un oxymore, portable portable fixe.
0: Voilà, un oxymore, un oxymore.
3: Pour réviser le bac de français, c'est l'année prochaine.
0: Ouais, l'année prochaine, français, maths et aussi.
2: Français et maths.
0: Il va se passer quoi dans vos vies cet été?
2: On part en vacances, déjà de Sarah et moi.
0: Ouais,
3: on fait un petit week-end.
0: Marcus, tu pars pas avec elle, toi, non?
1: Non, si tu vas, on a une place.
3: Ouais. Enfin, non, tu dois prendre le train, mais j'ai un lit libre.
0: Donc, ça veut dire vous partez où?
2: On part à Villers.
0: D'accord, Villers, ok, sympa, super. Marcus, toi, l'été, il va se passer comment?
1: Alors, je sais que je pars, mais je sais pas du tout.
0: Ouais, toi, Marcus,
1: cet été, quoi.
0: Tu te laisses emporter par la vibes, quoi.
1: Ouais, c'est ça.
0: J'ai plusieurs morceaux de musique dans ma besace, parce que c'est vous qui me les avez proposés. On a Reptila que Marcus nous a proposé. Est-ce que ça te branche qu'on écoute ça, Marcus?
1: Ouais,
0: c'est le moment, hein? 8h31, passé de quelques minutes, on va se mettre Reptila. C'est parti. Vous connaissez les filles? Non? Vous allez découvrir. Allez, toi aussi, mon auditeur préféré, monte le volume.

0: Eh bien, c'était The Strokes, Marius, c'est bien comme ça qu'on le dit.
1: The Strokes, ouais.
0: Ouais, The Strokes, avec le morceau... Le morceau, comment il s'appelle ?
1: Reptilia, je crois.
0: Reptilia. C'est dans ta playlist, Marcus. Merci de nous avoir fait découvrir ça ce matin. C'est quoi ton style de musique, toi ?
1: Bah, j'écoute un peu tout, mais c'est vrai que j'aime beaucoup The Strokes. D'ailleurs, ils vont sortir un nouvel album, là, le 26.
2: Ah oui, j'ai vraiment... même pas vu, parce que j'écoute un peu aussi les Strokes. Et j'ai même pas vu qu'ils sortaient...
0: Qu'ils sortaient un truc, ouais. Ah. Un instrument de musique, tu fais de la, tu joues de la musique, toi, Marcus ?
1: Je commence la guitare, mais c'est vraiment, je commence, quoi.
0: Ah ah. Guitare acoustique, électrique, tu commences par
1: acoustique.
0: Quoi ? Acoustique. Acoustique, d'accord. Ton objectif, c'est quoi ?
1: De savoir jouer avant tout.
0: Savoir jouer avant tout, ouais, bah, c'est normal. C'est important. Mais après, tu veux faire quoi ? Jouer dans un groupe, chanter des chansons
1: Non, pas forcément, j'aimerais bien juste savoir jouer.
0: Juste quoi. Savoir jouer, gratter comme ça. T'as un bon prof que le réseau FM de Principe Actif connaît, notre ami Philippe Neymar, c'est ça ? Hein, des Swing Gadjo et de pas mal de groupes qu'on embrasse d'ailleurs s'il nous écoute, parce que je sais qu'il écoute pas mal la radio, mais comme c'est un retraité maintenant, peut-être qu'il fait la grasse mat. Voilà, en tout cas, t'as un bon prof, voilà, il va t'apprendre pas mal de bons petits trucs. Les filles là-haut, on pianote sur les téléphones, là, c'est bon, là, voilà, et ben voilà, et voilà, tu voulais laisser trois. T'as vu, Marcus ? On les laisse 5 minutes, ça y est, elles sont les yeux dans le. Voilà. Ah non, elle prépare un truc. Ah ouais, m'ont dit on veut faire un truc sur des livres aussi parce que nous on lit quoi. Alors plutôt des livres papier ou des livres numériques d'ailleurs ?
2: Je lis un peu des deux, mais là ça va être un livre papier qu'on va. Des livres papier qu'on va recommencer.
0: Allez-y, l'antenne est à vous.
2: Vas-y.
3: Ah, c'est moi qui commence.
0: Chroniqueur, bienvenue dans notre chronique littéraire. Oui, la littérature, c'est bon ça, on adore ça quand on va sur la plage.
3: Moi j'ai deux livres à conseiller, il y a Edgine le psycho de Gilbert Galerne qui est super sympa, et il y a Une autre histoire du crime de Alain Bauer, donc c'est deux livres un peu sur le crime en soi.
2: Oui, c'est du true crime.
3: Pas l'histoire du crime, l'histoire du crime c'est l'explication de la vision du crime par la société selon les époques, je trouve ça super intéressant. Mm-hmm. Et l'autre, oui, c'est un tueur en série, etc. Son histoire, elle a inspiré Le silence des agneaux, Massacre à la tronçonneuse, etc. Donc, assez connu, mais on connaît pas forcément son nom, alors je trouvais ça sympa à lire.
0: Donc, c'est un livre à mettre dans son sac de plage,
3: ouais, c'est
0: dans
3: ça.
0: Son sac de balade, comme ça.
3: Si on a envie de frissonner un petit peu.
0: Pour l'été, ouais. Héloïse ?
2: Et moi, c'est donc Hunger Games, le. Ouf, pardon. Le lever de soleil sur la moisson. Sur la moisson, pardon. Donc c'est une préquelle des Hunger Games. Donc c'est sur le mentor de Katniss Everdeen. J'espère que vous connaissez son nom quand même. C'est un film que j'aime beaucoup. Et après, je sais pas si vous avez d'autres livres à recommander, que ce soit Marcus.
0: Pas trop, à part des revues techniques de caméra en ce moment, ou de bricolage quoi. En ce moment, je suis vachement dans le bricolage, donc je lis des revues techniques. Marcus, tu lis un peu toi ?
1: Pas énormément, mais ouais, quand même un peu. Ouais. Là, le dernier livre vraiment bien que j'ai lu, c'était La ferme des animaux de George Orwell, qui est vraiment bien.
2: Oh. Ah. Nous, on l'avait étudié, au collège, c'était vraiment pas mal ça.
1: Bah, c'est trop bien.
0: Ça parle de quoi ?
1: Bah, en gros, c'est une ferme remplie d'animaux où les animaux ils vont se rebeller contre le propriétaire de la ferme parce qu'ils les exploitent pour en fait prendre le pouvoir eux-mêmes et se gérer eux-mêmes. Sauf qu'au fur et à mesure du livre, tu vois qu'il y a certains animaux qui prennent plus le contrôle que d'autres et qui se donnent des privilèges comparés aux autres parce qu'ils sont plus intelligents, ouais. Plus...
0: On y vient, quoi. On y vient. Et du coup, vous parlez d'animaux qui se rebellent et tout ça. Est-ce qu'il y a de la rébellion chez vous, un petit peu, là, dans la famille, dans la maison, au lycée, dans vos cercles d'amis vous êtes des rebelles, un peu, là Vous vous affirmez, quoi ?
2: Bah, quand même, un peu.
0: Ouais, quand même. Ouais, il faut du caractère, quoi.
3: Ouais, c'est hein ça. On va se laisser marcher sur les pieds.
0: Vous êtes engagé. C'est quoi s'engager pour vous ? Comment on s'engage à 16 ans ? Est-ce que vous êtes des gens engagés, quoi ?
3: On respecte des valeurs.
0: Oui. Ouais.
3: Pour moi, c'est une forme d'engagement.
0: Ok. Est-ce qu'il y a de l'engagement sur les réseaux ? Parce qu'on se dit souvent, on va s'engager dans la rue, on fait une manifestation, on signe une pétition. Vous signez des pétitions en ligne
2: C'est un peu compliqué de signer des pétitions, vu qu'on n'est que des adolescents.
0: Ouais.
2: Après, à notre âge, c'est un peu compliqué de se faire entendre, de se faire écouter. Donc, nous, on fait comme on peut. Donc, on fait avec les réseaux sociaux pour... espérer se faire entendre par les plus grands, mais parfois c'est un peu en vain, mais on essaie quand même.
0: Du coup, bah, qu'est-ce qui vous auriez une baguette magique là, comment vous aimeriez interagir, enfin agir sur des adultes pour qu'ils vous comprennent? Qu'est-ce que vous aimeriez que les adultes comprennent, quoi, pour
2: Bah, ce serait comprendre, que ce soit à l'école, au lycée, ou même sur la santé mentale des jeunes. Il y a des choses que, enfin, j'ai l'impression que l'éducation nationale ou même les adultes en général ne comprennent pas trop. Après,
0: c'est important ce que tu dis sur la santé mentale, parce que c'est quand même quelque chose qui est plus que dans l'air du temps. C'est quelque chose qui est très très très très présent.
2: En général, on aura tendance à pas trop prendre en compte les sentiments ou la vie des jeunes sur leur santé mentale. Après, en ce moment, sur TikTok ou ce genre de choses, on essaye vraiment de leur faire comprendre que c'est vraiment quelque chose et que c'est sérieux. Et pas seulement « Ah oui, on est triste, écoutez-nous, quoi. »
0: Ouais, il y a des vraies oui, lourdeurs, des vrais problèmes.
2: Et c'est pas parce qu'on a 15, 16 ans qu'on n'a pas des problèmes comme des personnes de 50 ans, quoi.
0: Ouais, des adultes, quoi. Des adultes de 50 ans. Quoi, qui vous écoutent un petit peu plus, c'est prendre au sérieux un petit peu
3: Je trouve que notre âge, ça fait un peu. Ça nous décrédibilise. Wow.
0: Ah ouais?
3: Ouais. Je sais pas.
0: Tu crois que être jeune, ça donne moins de poids?
2: Oui.
3: J'ai l'impression.
2: Oui.
3: Ouais. Enfin, c'est pas ce que je pense, mais c'est ce que je ressens face à ce qui se passe, quoi.
0: Ouais. Et on a parlé aussi hier ou avant-hier, je crois, ensemble, d'un gouvernement de jeunes. Vous avez vu un exemple, là. J'ai bien aimé ça, ce petit truc-là. Là.
2: Oui, ils avaient mis des élèves de primaire, je crois, dans l'Assemblée nationale et au lieu des vrais députés. Et bizarrement, c'était un peu plus calme.
3: Bizarrement.
2: Tout le monde s'écoutait un peu plus et était un peu plus respecté que d'habitude.
0: Il y avait une loi pour avoir des frites à la cantine et puis des glaces en dessert, ou pas?
3: En vrai, ça nous irait bien, parce que la cantine, c'est tout un sujet.
0: Ouais, la cantine, c'est un sujet. D'ailleurs, Marcus, t'es pas venu hier, mais on a mangé tous les trois au self
3: du
0: stage. Ah, là.
2: Alors, comparé au self de la cantine, ça nous change. Wow.
3: Franchement, ça change peut-être même un petit peu trop.
0: Allez, je vous propose un morceau de musique. Vous nous avez choisi Gorillaz aussi. On s'envoie ça? Allez, c'est parti, Gorillaz. T'es dans le pire reste à venir. T'es sur la radio Principe Active, sur HDR à Rouen, à Évreux, sur Principe Active sur le 102.4. Tu vas entendre Gorillaz dans tes oreilles. On se retrouve juste après.

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0: Eh bien, c'était le morceau Gorillaz, le morceau Feel Good de Gorillaz. Voilà, c'est exceptionnel. Merci Tara de nous avoir replongé dans ce joli morceau de musique. Voilà, vous écoutez actuellement une radio exceptionnelle, la radio Principe Actif, et nous avons notre correspondant du bout du coin là, Monsieur Antoine Le Jardinier. Est-ce que vous nous entendez? Allô, Antoine?
1: Allô, je t'entends très très loin.
0: Ben oui, on n'est pas tout près en même temps, hein. Alors,
1: c'est vrai.
0: Et toi, t'es dans quel coin là? Tu sais que tous les vendredis, on vient voir un petit peu de quel coin tu es. Alors, j'ai trois invités avec moi, Marcus, Tara et Héloïse, voilà, qui t'écoutent et... aussi.
1: Ben ouais, j'ai vu la photo que vous aviez postée. Ben moi, je reviens de Villedieu-les-Poêles dans la Manche, et là, je vais vers Caen pour une belle réunion pour revoir les nouveaux candidats de Reporters Normandie Jeune. Donc, tout va bien dans cette matinée ensoleillée. Voilà.
0: Quel temps il fait là du côté de pour aller vers Caen?
1: Pas d'embouteillage. 22 degrés.
0: 22 degrés. C'est énorme, 22 degrés, c'est énorme. Je raconte pas la température dans les studios de Principe Actif. On est obligé de fermer la fenêtre parce qu'on a le débroussailleur en bas qui repasse dans les micros. Tu te rends compte, hein?
1: Donc, ah bah oui, mais c'est la joie de la radio.
0: C'est ça.
1: Quand tu as les jardiniers qui viennent de bonne heure et de bonne humeur nettoyer les espaces verts.
0: Un petit bon plan.
1: Alors, comment vont tes stagiaires là? Ils sont contents de faire de la radio ou pas?
0: Bah, vas-y.
2: Nous, on adore ça. Hein. C'est...
3: Ouais, franchement,
2: on
3: voit
2: même pas s'en passer.
0: Ils peuvent plus s'en passer, voilà, ils font partie de l'équipe. C'est ça.
2: Marcus, on ne voit pas, tu peux dire oui.
0: Marcus, c'est comme Bernardo, il fait des gestes de la tête. Mais c'est de la radio, Marcus, on voit pas, il n'y a pas d'image. Ce soir, t'as un bon plan à nous annoncer pour ce soir, je crois que tu viens sur Évreux.
1: Ah oui, alors ça,
0: T'as une minute.
1: On est désolé pour les Rouennais parce que j'ai pas de plan pour Rouen ce soir, mais vu la chaleur, je pense qu'il va y avoir de la musique dans tout Rouen, il n'y a pas de problème. Mais par contre, pour Évreux, vous aimez le théâtre d'impro, vous ne connaissez pas la comics, et ben ça tombe bien, ils sont à la chapelle ce soir à partir de 20h30. Un théâtre qui vient de réouvrir avec un collectif... de malade qui fait... tu vois, j'étais... comme je suis très loin, je ne peux pas choper Principe Actif. Et donc, j'étais avec le président du théâtre, du festival du théâtre d'Avignon. Et il disait la joie d'aller dans une salle avec des acteurs qui jouent. Et ben voilà, si vous ne savez pas quoi faire ce soir, vous arrivez à 20h, parce qu'à 20h30, ça commence. Vous ne connaissez pas l'impro, et ben là, il y a la comics qui fait sa dernière de la saison à la chapelle, et vous pourrez bien sûr les retrouver l'année prochaine, mais c'est vraiment une bande de troubadours qui est hyper intéressant, et puis si vous connaissez pas l'impro, ça peut vous mettre l'idée dans la tête de faire du théâtre un petit peu différent et pas d'apprendre un texte qui est des fois un petit peu compliqué. Voilà.
0: Bah, ça marche
1: là,
0: bien.
1: J'y serai, donc si vous voulez venir me faire un boujou, je serai très content de vous voir. Et avec Anne-Sophie, Angèle, Bastien, toute la bande de la comics qui cartonne sûrement quand ils sont au théâtre à l'Ouest et qui cartonne à la chapelle.
0: Merci Antoine pour ces précisions. Pour la chapelle, pour les Hébroïciens, c'est l'ancien théâtre méga Pobec. Et effectivement, ça vient de rouvrir. Le théâtre d'impro, ça commence à bien vivre sur Évreux. Au même micro ici, je crois que c'était mardi matin de notre ami Deuze. Il y avait pareil. Il y a du théâtre d'impro qui va arriver du côté de la brasserie sport. Donc c'est une discipline qui arrive du Canada et puis au Québec, quoi, et puis depuis les années 80, à peine 90, et qui a bien pris et qui est en train de monter chez les gens. Antoine, merci beaucoup, on essaye de se croiser ce soir, tu sais, le temps file à la radio, il nous reste une petite dizaine de minutes, et on a encore quelques sujets à explorer avec nos jeunes recrues, donc nous sommes obligés de t'abandonner. Fais attention, hein, tu gardes les mains sur le volant, et puis tu fonces tout droit. On se voit ce soir.
1: Allez,
0: à bientôt.
1: J'adore ce que vous faites.
0: Bah ouais, salut Antoine. Voilà, Antoine le jardinier, c'est un personnage, vous aurez peut-être l'occasion de le rencontrer. Les filles, c'est un 10 ou c'est pas un 10 Parce que là, cette semaine, j'apprends du vocabulaire de jeunes aussi, donc voilà, c'est intéressant de comment d'avoir des jeunes en stage, de temps en temps, comme ça, avec Marcus, on discute, puis là, on entend les deux filles qui disent, alors, c'est un 10, mais par contre, voilà, alors expliquez-nous un petit peu, là, parce que...
2: C'est un jeu où on dit c'est un 10, donc un 10 c'est un peu l'homme parfait, ça veut dire l'homme parfait. Et en fait on donne soit un red flag, ça va être un comportement problématique, soit un green flag, donc un comportement positif, genre c'est super et tout. Et on dit c'est un 10, mais et on doit donner l'information et l'autre doit deviner la note qu'on lui met après qu'on ait remarqué ce comportement. Donc, tu veux qu'on fasse une partie, Louise ?
0: On va faire une petite partie. Une petite partie, ouais, allez-y. Ouais.
3: Vous allez jouer avec nous, vous allez essayer de deviner aussi.
2: C'est un 10, mais il fume.
3: Basique. C'est un 7 ?
2: C'est un 7 ? Ah, j'aurais mis 6.
0: C'est un 10, mais il fume, c'est un 6. Voilà, d'accord. Alors, chez vous, si vous avez envie de jouer, vous levez la main, on vous interroge, on vous donne la parole. Attention, ça chuchote. Vas-y.
3: Non, on dit seulement que parce que fumer c'est pas très glamour, donc c'est pas
0: ouais.
3: ça. Mais...
0: Ouais, fumer ça tue.
3: Prévention.
2: Ouais,
3: voilà.
2: C'est ça.
0: Fumer ça tue, c'est
2: prévention,
0: clair.
2: Prévention, faut pas fumer.
0: Les jeunes fument moins maintenant, non ?
3: Oh, peut-être même.
2: ça dépend. De ce que j'ai vu, on fume moins.
3: Bah,
0: devant les lycées, il y a moins de mégots en tout cas.
3: Cigarettes électroniques jetables, ouais. Des trucs comme ça.
2: C'est plus des.
3: Mais est-ce que c'est vraiment mieux ? Pas sûr de ça.
0: Pas sûr. Alors le 10, il en est où là ? Un deuxième, allez.
2: Un deuxième. C'est un 10, mais il se lave pas les mains. on a eu un débat là-dessus pendant toute la semaine.
3: C'est un 3-4.
2: Ouais, c'est un 4.
3: C'est un 4.
2: Let's go.
0: Ouais, voilà, c'est un 10. Alors, chez vous aussi.
2: Hein. C'est horrible.
0: Ouais, c'est horrible.
2: C'est crasseux, t'es là, t'es dehors. Tu rentres, t'as pas les mains propres.
0: Ah, Marcus. Tu joues à ça, toi ? Un 10 ?
4: Non, pas souvent, non.
0: T'as autre chose à faire, toi, c'est clair. Non, mais moi, je comprends. Je comprends. Dans le vocabulaire jeune, un petit peu, là, des mots qu'on comprendrait pas ou des abréviations, filez-nous deux, trois pistes alors, qu'on arrive à décrypter ce que vous racontez quand...
3: Nous, on a fait une petite liste. On va voir si tu te rappelles.
0: Oh là là.
2: C'est parti.
0: Elle est dans mon bureau. Elle est affichée en grand sur le mur de mon bureau. Le vocabulaire de jeunes.
3: Alors, est-ce que tu te rappelles ce que c'est qu'un pain ?
0: Un pain ? Ah ouais, un pain, ouais. Un pain, c'est un croche, quoi.
3: Voilà. Ouais, c'est un croche.
0: Et la boulangerie, c'est là qu'il y a plein de pain, quoi. Voilà.
2: Ouais.
0: Voilà.
2: Auquel ok, c'est quoi genre le gourmand?
0: Ah, le gourmand! Oh, le gourmand!
2: Moi je l'ai été il y a quelques mois.
0: Gourmand! Marcus?
4: Quoi?
0: Bon, non, fais pas celui, aide-moi! un gourmand, c'est quoi?
4: Ah, moi je sais.
0: Ah, toi tu sais, toi? Ah, bah oui,
3: c'est
0: jeune.
3: Tu peux deviner?
0: Ah, oui, mais attends, un gourmand. Oh là là, gourmand, c'est quoi ça, gourmand?
2: C'est un des premiers qu'on t'a dit.
0: Ouais, je sais, mais.
2: Ça date un peu plus.
0: Ça date, ouais, c'est ça, Gouman.
2: C'était hier. C'était hier, au cas où.
0: Je sais plus. Je...
3: C'est un chagrin.
0: Ah oui, c'est un chagrin. Ouais. C'est un chagrin.
2: Un peu chagrin d'amour.
0: Un peu chagrin. Allez, un dernier. Un facile que je trouve, quoi. Mm-hmm. Soyez pas méchants.
2: Des Lulu.
0: Oh là là là là là.
2: On a dit un facile.
0: Non, mais je les ai pas encore assimilés, ceux-là. C'est vraiment nouveau, quoi.
2: Si tu veux le simple, c'était du ping. Tu l'avais trouvé bien.
3: Oui.
0: Du ping.
2: Ouais,
0: quand t'as du ping, t'as du swag, quoi. Non.
3: C'est quoi ? C'est la latence.
0: Ah là, oui. Oh, non, super, celui-là. Il est super. Ah ouais, celui-là. C'est le gars, tu lui parles et il te répond 10 minutes après. Il dit ouais, t'as du ping, toi. Voilà. C'est ça. Bon, les filles, merci pour votre apprentissage de vocabulaire. On a quasiment rien passé de nos morceaux de musique. Est-ce qu'un TKS, ça vous dit pour se finir ? Parce qu'en fait, il est 55 et on a RFI qui va nous envoyer les infos. TKS, Paddle, Fit Maureen. Ah ouais, c'est quoi ? C'est Chata, ça, non ?
2: Ouais.
0: C'est ça, le Chata ? Allez, on s'envoie ça et puis on se retrouve après, mais pour se dire au revoir. Hein. Allez, attention, les amis, c'est parti. C'est rien que pour toi, c'est du Chata. Bouge et remue de tous les côtés.

0: Ouais, salut la matinale.
1: Hi, principe actif.
2: Bonjour.
0: Moi le bordel.
2: Merci pour l'émission.
3: C'est toujours une belle ambiance.
0: Ah là, like t'es mauvaise, mauvaise.
2: C'était super.
0: Et passez une bonne journée à la matinale sur 102.4.
4: Eh bien voilà, c'est la fin. Alors vous avez la possibilité, les filles, quand vous, les garçons, Marcus, quand vous pouvez pas venir, vous pouvez laisser un petit message sur le répondeur. Le numéro de téléphone, c'est le 02 32 62 57 32. Vous nous dites comment ça va, vous nous passez votre petite humeur, un bon plan à découvrir, tout ça et tout. Voilà, pour nous, c'est la fin. Il reste 1 minute 50. Les amis, un petit mot de la fin. Vous êtes encore en stage jusqu'à vendredi prochain. Est-ce qu'on vous retrouvera vendredi prochain ici même? Est-ce que vous êtes prêts à revenir vendredi prochain?
5: Ouais, de fou.
4: Eh ben, écoutez, c'est Paris est tenu vendredi prochain, mes amis, les auditeurs, les auditrices, Rouen, Évreux ou Singapour, le monde entier. Vous serez là avec une équipe de folie. Marcus a été.
6: Bah ouais,
4: super. Marcus, c'est la force tranquille. C'est quand ton anniversaire, Marcus?
6: C'est le 4 septembre.
4: 4 septembre, bon, ça vient vite. Hein. Tara, ça a été?
7: Ouais, super.
4: Super, ouais. C'est bon, t'as géré les réseaux en même temps, tout?
7: Ouais, un peu,
4: voilà.
7: J'ai géré les parents.
4: Héloïse?
8: Je sais pas quoi dire. Hein.
4: Je sais pas quoi.
8: De toute façon, on va se revoir... vendredi.
4: On se revoit vendredi, exactement. Voilà, eh ben, écoutez, c'est génial. Passez un bon moment, il va faire très très chaud. On va peut-être se croiser à la fête de la musique sur Rouen, sur Évreux. Il y a plein de choses de prévues. C'est un week-end festif. C'est l'été, hein. Eh, vous savez que c'est l'été quand même. Le 19,
7: ça là,
4: dimanche, c'est l'été, quoi. Donc voilà, il n'y a pas de souci. On se retrouve la semaine prochaine, ici même, dans les studios de Radio Principe Actif, pour le pire reste à venir. Et là, pour l'heure, ça va être RFI avec les infos. Ça va couper sec. On se dit au revoir. Allez.
7: Bisous.
6: Au revoir.

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1: Clotilde Dumay.
0: Et le journal international, c'est avec vous, Julien Coquelroy.
2: Et à la une, les discussions entre Washington et Téhéran prévues en Suisse reportées. Elles devaient avoir lieu aujourd'hui, mais la confusion grandit sur le début des pourparlers. Après la signature du protocole d'accord entre les deux pays, un texte très critiqué aux États-Unis dans la classe politique, mais aussi dans l'opinion, vous l'entendrez. Dans l'actualité également ce matin, le Conseil européen à Bruxelles jusqu'à ce soir. Et le casse-tête du budget de l'UE au menu aujourd'hui. Au Royaume-Uni, la victoire du travailliste Andy Burnham lors d'une législative partielle. L'élu bien déterminé désormais à remplacer Keir Starmer à la tête du parti et du pays. Nous sommes aussi en Colombie, à deux jours du second tour de l'élection présidentielle. Et puis un match nul arraché in extremis. Et l'Afrique du Sud qui se maintient en Coupe du Monde de football.
0: Les discussions Iran-États-Unis reportées en Suisse.
2: L'annonce de Berne, alors que la Maison-Blanche l'avait déjà laissé entrevoir cette nuit en annonçant que J.D. Vance restait pour l'instant à Washington, le vice-président américain avait pourtant affirmé plus tôt que le compte à rebours des 60 jours pour parvenir à un accord final commençait dès ce jeudi. Difficile de savoir désormais quand les pourparlers vont vraiment démarrer. Une confusion qui ne va pas...

0: sans doute tarir le flot de critiques contre Donald Trump, le protocole d'accord avec Téhéran, dénoncé par les démocrates et chose plus rare par plusieurs élus républicains, à quelques mois des élections de mi-mandat et alors que la guerre a fait chuter la popularité du président américain. Que pensent les Américains de la fin annoncée des hostilités? Reportage à Boston de Vincent Sourio.
1: Georges Triantafylidis, cordonnier de père en fils, il nous reçoit dans son tout petit atelier au sous-sol d'un immeuble en briques et il reste sceptique quand on lui demande si Donald Trump a gagné cette guerre.
2: Je n'ai pas vu qu'on a gagné. On leur a bombardé la tête, ça c'est sûr. Supposément, il était question d'enrichissement nucléaire. J'ai pas vu passer de preuves de ça non plus. La bonne nouvelle, c'est ce qu'il n'a pas fait. Il n'a pas envoyé de troupes au sol. Au moins, on n'a pas eu de pertes humaines de ce point de vue-là.
1: À ce stade, on parle d'un protocole d'accord. Il faut encore négocier sur le fond. Ça ne lui a pas échappé. Et pour ce qui est de ses pourparlers, dit-il, il vaut mieux rester très prudent.
2: Je ne m'attends pas forcément à du positif. On a déjà entendu parler de paix 3 ou 4 fois. Et à chaque fois, ils se sont bombardés. Apparemment là, ils ont rouvert le détroit. On verra bien combien de temps ça dure. Cette fois-ci, soi-disant, c'est pour de bon. Mais ne comptez pas trop là-dessus.
1: Ce qu'il attend par-dessus tout, que les prix se stabilisent. Au bout d'un mois, logiquement, dit-il, ça devrait redescendre. Mais on n'en sait rien. Vincent Sourio, Washington RF.
0: Et Donald Trump qui se félicite quand même d'un succès alors que les prix du pétrole continuent de baisser. Côté iranien, le guide suprême, Mojtaba Khamenei, a annoncé hier avoir approuvé le protocole d'accord, tout en évoquant une opinion différente sans donner plus de précision. Téhéran continue d'exiger la fin de la guerre au Liban, mais l'offensive israélienne continue dans le pays. Un bilan qui ne cesse de s'alourdir ce matin au sud du Liban. 16 morts dans une série de frappes aériennes dans la région de Nabatieh.
3: Et on va continuer d'analyser ce protocole d'accord juste après le journal avec notre invité Julien Marcy, chef économiste chez Global Sovereign Advisory. À Bruxelles, Julien, le Conseil européen, c'est jusqu'à ce soir.
0: Les dirigeants des 27 réunis depuis hier pour évoquer notamment l'adhésion à l'UE de l'Ukraine en présence de Volodymyr Zelensky et la Chine. La Commission européenne chargée de compléter l'arsenal de défense commerciale de l'UE sans pour autant ouvrir un conflit avec Pékin. D'autres discussions difficiles sont prévues pour aujourd'hui. Bonjour Daniel Valot.
4: Bonjour.
0: Le sommet se poursuit avec un sujet tout aussi acrobatique, le budget européen pour les 7 prochaines années.
4: Oui, ce budget, il a un nom, le cadre financier pluriannuel. Il a un montant près de 2000 milliards d'euros et il provoque déjà en effet des tensions très vives entre les 27 avec d'un côté, pour schématiser, ceux que l'on appelle les frugaux qui veulent limiter les dépenses, de l'autre, les pays du Sud et de l'Est de l'Europe qui s'opposent à des réductions trop importantes et à une remise en cause de ces deux piliers européens que sont les aides à l'agriculture et les aides aux régions les plus démunies. Tension également sur les recettes, les pays contributeurs veulent moins payer et certains voudraient inventer des financements spécifiques pour ce budget européen. Par exemple sur le marché carbone, les crypto-monnaies ou encore les jeux en ligne. Enfin, il y a le calendrier. La Commission et le président du Conseil européen voudraient boucler ce budget d'ici à la fin de l'année. Pourquoi aller aussi vite? Parce que l'année prochaine, 2027, sera une année d'élections dans plusieurs pays européens, dont l'Espagne et la France. Et ces négociations budgétaires qui relèvent de l'exercice acrobatique en temps normal deviendraient alors quasiment mission impossible en période électorale.
0: Daniel Valot à Bruxelles pour RFI, merci beaucoup.
3: Du côté de Londres, Keir Starmer, lui, est dans une position de plus en plus inconfortable.
0: Le Premier ministre britannique dans la tourmente depuis l'explosion du scandale de la nomination de Peter Mandelson comme ambassadeur à Washington. Malgré ses liens avec le criminel sexuel Jeffrey Epstein, Keir Starmer fragilisé aussi par une défaite électorale au mois de mai et par la démission de plusieurs ministres la semaine dernière. Il va trouver désormais face à lui un concurrent direct. Andy Burnham, élu cette nuit député lors de la législative partielle de Makerfield dans la région de Manchester. Bonjour Emeline Vin.
5: Bonjour Julien, bonjour à tous.
0: Le principal rival de Keir Starmer au sein du Parti travailliste comptait sur cette victoire pour contester l'autorité du Premier ministre et tenter de le remplacer. Son score de cette nuit le met sur la bonne voie.
5: Oui, élu avec presque 55% des suffrages exprimés et une participation particulièrement élevée, Andy Burnham l'a clairement revendiqué dans son discours de victoire cette nuit. Les électeurs de Makerfield ont voté pour le changement. Changement au sein de son propre parti, hein, le Labour. Alors juste ici, maire de Manchester, Andy Burnham, c'est une figure influente chez les travaillistes. Il représente plutôt l'aile gauche du parti qui se sent oublié par l'équipe gouvernementale, très centriste. Il croit fermement en ses chances face à un Premier ministre, vous l'avez dit, à l'autorité érodée. Alors maintenant, à quoi s'attendre dans les jours qui viennent? Les proches d'Andy Burnham laissent entendre qu'il ne déclenchera pas d'élection interne avant la semaine prochaine. L'espoir, c'est de convaincre Starmer de démissionner de lui-même pour éviter une campagne potentiellement fratricide au sein du parti. Fin de non-recevoir de la part du Premier ministre, il a assuré qu'il n'irait nulle part. Ce vendredi matin, il félicite chaleureusement Andy Burnham pour sa victoire.
0: Emeline Vin à Londres pour RFI, merci beaucoup.
3: En Colombie, cette fois-ci, Julien, une récompense pour la politique de Gustavo Petro.
0: Et pour sa stratégie de négociation avec les groupes armés, une centaine de guérilleros ont déposé les armes dans le sud du pays. Ce succès peut-il encore influencer le choix des urnes à deux jours du second tour de l'élection présidentielle? Ivan Cepeda, successeur désigné du président sortant de gauche, est pour l'instant donné perdant dans les sondages face au candidat de l'extrême droite, Abelardo de la Espriella. Et on en parle dans notre dossier de ce matin. Vous êtes à Bogota, Marine de la Moissonnière. Malgré le succès d'hier, la gauche en a déçu certains, notamment au sein de la classe moyenne.
6: Oui, comme ici dans le quartier de Barrios Unidos, dans le nord de Bogota, un quartier qui avait voté majoritairement pour Gustavo Petro en 2022 et qui, lors du premier tour, a changé de bord, plaçant Abelardo de la Espriella en tête. Un revirement qui s'explique par un reproche majeur, la stratégie de paix totale du président sortant, c'est-à-dire négocier avec les groupes armés pour les convaincre de déposer les armes. Eh bien, cette stratégie n'a pas fonctionné. Au contraire, la Colombie connaît aujourd'hui une vague de violence jamais vue depuis 10 ans. Juan, retraité de 73 ans, regrette d'avoir voté pour Gustavo Petro.
7: Son plan de paix totale, ça a été un plan d'immunité totale. Au lieu de régler les problèmes de la Colombie, comme il l'avait promis, il a aggravé la situation. Je veux pas que tout le pays entier tombe aux mains de la guérilla. C'est ma plus grande peur. Ni Petro, ni Cepeda ne comptent attaquer les groupes armés comme il faudrait le faire.
6: En revanche, celui qui promet d'employer la manière forte, c'est Abelardo de la Espriella, qui s'inspire du président du Salvador, Nayib Bukele, même barbe noire, mêmes idées extrémistes. Celui qui a défendu des paramilitaires et des narcotrafiquants veut construire 10 méga-prisons et promet la mort aux criminels qui ne se soumettraient pas.
0: Un discours à l'opposé de celui d'Ivan Cepeda.
6: Oui, ce philosophe et défenseur des droits humains entend globalement poursuivre la ligne de Gustavo Petro. Pour Jonathan González, barbier de 39 ans, la gauche a besoin de plus de temps.
8: Les gouvernements de droite qui ont employé la force contre les groupes armés n'ont quasiment rien obtenu. Alors que la stratégie de Gustavo Petro, avec notamment la substitution des cultures de coca, a donné des résultats en peu de temps. Pas autant qu'on aurait voulu, mais quand même, on ne peut pas prétendre que la gauche résolve un conflit qui dure depuis plus de 50 ans en seulement 4 ans.
6: Et justement, hier, Gustavo Petro a enregistré une victoire. 99 guérilleros, membres d'un groupe dissident des ex-FARC, ont déposé les armes dans le sud du pays. Mais au-delà de la paix totale, Ivan Cepeda veut également amplifier les réformes sociales du président.

0: qui a eu cette idée géniale. J'ai laissé carte blanche à Gérard, et je dois dire que c'est pas du tout ça que j'attendais. Non, au début, l'idée était intéressante de présenter des jeunes un peu différents, mais alors ça, non. Alors ça, moi, je suis comme vous. Hein. C'est beaucoup trop choquant. Non, ça, vraiment, Gérard, t'as dû m'en parler. Hein.
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Sache mon bon ami qu'aujourd'hui, nous sommes le 19 juin et que nous sommes avec des invités exceptionnels. Je donne juste leur prénom, vous les retrouverez juste après. Nous avons Marcus, Tara et Héloïse au programme de cette matinale. Ouh là là, de la bonne humeur, de la chanson, de la danse, du rire, du bégaiement. Qu'est-ce qui va se passer? Et puis surtout de la bonne musique. Et vous me connaissez, on va démarrer avec un titre qu'on a dépoussiéré. C'est Monsieur Joe Dassin avec les Dalton. C'est parti, c'est rien que pour toi. On est là de 8h à 9h sur Principe Actif et HDR entre Évreux, Rouen, Verneuil-sur-Ave, Breteuil-sur-Iton. C'est rien que pour toi et c'est maintenant.

0: Les Dalton de Monsieur Joe Dassin. Extraordinaire cette petite chanson. On vous l'a dit, on est là jusqu'à 9h. On est en direct live dans votre voiture, dans votre cuisine si vous êtes en train de préparer le petit-déj. Et puis avec des amis qui sont venus se joindre à moi. Bonjour les jeunes, bonjour les copains. Comment vous allez bien ce matin? Ça va? Collectivement, un oui collectif ou un non, ça va ou pas?
1: Bah nous, oui, ça va.
0: Ouais, approchez-vous bien du micro. Hein. D'accord. Alors on va commencer par Marcus parce qu'il est juste en face de moi et c'est le seul garçon ici avec moi. Marcus, qu'est-ce que tu fais dans la vie? Quel est ton rôle social? Ta taille en centimètres?
2: Et bah dans la vie je suis au lycée. Taille en centimètres, je pense que je fais à peu près 1m79-80. J'ai pas à mesurer.
0: J'ai pas à mesurer. Approche-toi bien du micro. Hein. Ou approche le micro un peu plus de toi, voilà.
2: Et ben sinon ouais dans la vie je suis au lycée de Sangor.
0: D'accord.
2: Et là, je suis en stage.
0: T'es en stage, voilà, exactement. T'es en stage avec moi. J'ai avec nous Tara aussi, même punition, ta taille en centimètres, ton rôle social dans la vie hébroïcienne.
3: Mon rôle social c'est d'être au lycée.
0: Voilà.
3: Et ma taille en centimètres, c'est une bonne question. Je dirais 1m65.
0: Voilà. 1m65. Alors ça, je vous rappelle tous les deux que 1m65, c'est pas en centimètres. Hein,
3: non, mais en centimètres, 165 centimètres.
0: Ouais, voilà. Donc il y a des petits problèmes de maths en seconde. Héloïse, pareil, même punition, rôle social, taille en centimètres, le truc qui te fait rêver dans la vie.
4: Bah moi, c'est pareil, je suis élève en seconde, taille en centimètres, on va dire 170 peut-être.
0: Peut-être, ça dépend peut-être, des jours. Peut-être. On est vendredi, donc 170.
4: Voilà, c'est ça, ça dépend des jours.
0: Voilà.
4: Et mon rêve dans la vie, c'est pareil, on va dire que ça dépend des jours.
0: Ah ouais, d'accord. Bah merci d'être venu en tout cas à m'accompagner ce matin. Alors c'est vrai pour la petite histoire, vous êtes en stage avec moi sur la mairie d'Évreux, sur la mission citoyenne. Et puis ce matin on s'est dit tiens on fait l'émission de radio ensemble parce que c'était ça peut être sympa. Donc merci Tara pour le premier morceau les Dalton de Joe Dassin. C'est exceptionnel, ça m'a remis des souvenirs parce qu'on écoutait ça un peu plus jeune.
3: Nostalgie.
0: Comment ça se fait que tu connais toi Joe Dassin?
3: C'est mon père.
0: Joe Dassin, c'est ton père?
3: Non.
0: Non. Ah bon?
3: Non, mais c'est mon père qui me fait écouter.
0: Ton père qui te fait écouter, ouais. C'est la découverte, bon, c'est super. On va avoir plusieurs morceaux de musique. La programmation de ce matin, elle a été faite par les trois jeunes qui sont en direct ici. On va les questionner, on va leur poser plein de questions, de savoir ça fait quoi d'être jeune en 2026. Marcus, ça fait quoi d'être jeune en 2026?
2: Bah, ça fait du bien.
0: Ça fait du bien. C'est quoi ta passion, toi?
2: Plein de trucs, j'aime bien les jeux vidéo, les films, la musique, enfin...
0: Ouais, mais quoi par exemple comme jeu vidéo? T'es geek ou...
2: Non, pas non plus, je passe pas ma vie à jouer, mais je joue de temps en temps, quoi.
0: Alors, faut savoir quand même que Marcus et Tara sont dans la même classe à la base, hein. Mais ils se connaissaient à peine. Hein. Là, ça fait une semaine qu'ils se connaissent un peu plus, quoi. Tara, ta passion, c'est quoi, toi?
3: Danser.
0: Danser? Ah, t'es une danseuse de quoi? Afro, rock'n'roll?
3: Non, je fais du modern jazz et du street jazz.
0: D'accord, c'est quoi la différence entre le modern jazz et le street jazz?
3: Le street jazz, ça va plus être dans le sol et ça va plus être sur des musiques récentes, mais les mouvements restent un peu les mêmes.
0: Ouais.
3: Il y aura peut-être plus d'impact en street.
0: Tu peux faire voir aux auditeurs c'est quoi un mouvement de...
3: Un peu compliqué, je pense.
0: Ah ouais, un peu compliqué, ouais, c'est ça. Héloïse, pareil, t'as une passion, toi aussi
4: Bah, moi, j'aime bien la danse, donc j'en fais pareil, plus ou moins avec Tara.
3: Plus cette année.
0: Ah, ça y est, ça commence. Au début, c'était un peu timide. T'as vu, Marcus, ça clash. Donc...
4: Et en passion, la Formule 1.
0: La
4: Formule 1, pareil que Marcus, le cinéma, ce genre de choses.
0: Ton pilote du moment, là
4: Kimi Antonelli, il est en train de gagner pour l'instant, pour faire des courses. Et sinon, Lando Norris.
0: D'accord. Mais qu'est-ce qui te fait kiffer dans la Formule 1? C'est quoi? C'est la vitesse, vraiment?
4: Oui, je pense la vitesse, puis même... je sais même pas comment dire, comment j'ai accroché à ce sport. Mais je sais pas, c'est un peu un coup de foudre avec ce sport.
0: Ah ouais? Et c'est comment que la Formule 1 ou c'est le sport mécanique des voitures, non. Rallye, tout ça?
4: Non, que la Formule 1. Après, parfois, ça m'arrive de regarder, par exemple, le MotoGP et la rallye, mais non, en général, c'est plutôt la Formule 1.
0: Oui, tu vas vivre un grand truc dans pas longtemps, je crois. On a vu ça cette semaine, là. Tu vas aller voler.
4: Oui.
0: Ah ouais?
4: Oui. Bah, je fais mon BIA, c'est un brevet d'initiation à l'aéronautique. Et j'ai eu une épreuve il y a quelques semaines. Et dimanche, je vais faire mon vol avec ma meilleure amie qui elle aussi fait le BIA. Donc on va piloter.
0: Eh, ça s'applaudit. Piloter un avion, toi, Marcus?
2: Non, je pense pas.
0: Non. Et même en simulateur, sur une bonne console.
2: Ah, voilà, c'est trop compliqué pour
0: trop
2: moi.
0: Trop compliqué. Bon, ce que je vous propose, les amis, c'est qu'on s'écoute un petit morceau de musique. Alors, on a le choix. On a Gorillaz, on a Katy Perry, on a Yamé. Yamé, c'était proposé par Héloïse. Tu l'as vu, Assassin à la porte?
4: Oui, donc Assassin à la porte, il est venu comme un des grands guests. Et on a pu le voir, j'étais vraiment super contente. C'est un artiste que j'aime beaucoup. Donc j'imagine que là, on va vous faire écouter encore une fois en feat avec Orelsan.
0: Exactement. Bon, et comment tu sais? On dirait que tu as préparé un petit peu l'émission. Allez, c'est parti, on s'écoute ça. C'est encore une fois avec Orelsan, c'est Yamé, c'est rien que pour toi. Il est 8h10, passé de quelques minutes. Si tu nous prends actuellement, sache que tu es dans le pire reste à venir.
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0: Oh bah c'est bien, et ça va passer à la télé, non?
1: Ça va pas passer à la télé, ça va passer à la radio.
0: À la radio, tiens, et c'est quelle radio alors? Sans être...
1: Oui. Mon principe actif à Évreux.
0: Oui.
1: HDR à Rouen.
0: Oui, ça, bah merci de toutes ces précisions.
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3: Eh bien ça va passer à la radio et pas à la télé. Je l'ai pas vu en tout cas. Je suis passé à sonner à la porte mais j'ai pas

0: cinéma, vous le consommez, c'est-à-dire plutôt sur l'écran téléphone, plutôt à la télé, assis dans le canapé avec les parents, au cinéma?
1: Bah, moi, j'aime bien aller au cinéma, parce que, bah, pareil, j'aime beaucoup regarder des films ou même des séries, donc...
0: Attends, on va fermer la fenêtre, Marcus. On gâche rien aux auditeurs parce qu'on entend le gars qui passe le Karcher derrière. Vas-y, Héloïse.
1: Après, j'aime bien regarder sur mon téléphone, ou même à la télé avec mon père. Mais je sais pas pour vous.
2: Bah moi, en vrai, sur mon téléphone et sinon sur mon vidéoprojecteur à l'occasion.
0: Waouh. Ça, c'est du grand écran, vidéoprojecteur. Ça, c'est bien. Marcus, tu regardes où toi?
3: Bah moi quasiment que sur ma télé ou au cinéma. J'aime pas trop regarder sur mon téléphone.
0: C'est trop petit?
3: Ouais, c'est, je sais pas, je trouve pas ça assez agréable.
0: Ouais. T'es cinéphile toi, hein, Marcus aussi. Hein.
3: Peut-être pas non plus, mais ouais, j'aime bien le cinéma quand même.
0: Vas-y, Louise.
1: Donc on va parler un peu des films qui sont sortis, des films qui vont sortir aussi, ou des films et séries qu'on aime bien. Donc j'ai laissé Tara commencer avec la suite d'un film qui va sortir dans pas si longtemps que ça, le 20 juin je crois.
0: Le 20, ah c'est bientôt.
1: Non, non.
0: Le sorti, les sorties c'est
1: le 1er juillet.
0: Les sorties,
1: le 1er juillet, bah j'ai dit non.
0: Attention parce que les sorties c'est le mercredi.
1: Je laisse Tara s'en occuper parce qu'il faut croire que je le connais un peu moins.
0: Tara, vas-y, mais c'est quoi?
2: Faut pas dire que tu connais moins, hein, mais c'est juste, bon, c'est des dates, quoi. Je vais vérifier. Non, c'est le 1er juillet, voilà. C'est la suite de Enola Holmes, donc c'est le 3 qui va sortir. On a déjà eu les deux premières parties, on va dire. Donc Enola Holmes, c'est la sœur de Sherlock Holmes. Je pense qu'on l'a deviné au niveau de son nom de famille. Et elle suit les traces de son frère à faire des enquêtes, etc. Mais c'est aussi tourné vers le relationnel et je trouve que c'est une direction qu'on montre pas beaucoup au niveau des films de Sherlock, donc je trouve que c'est super intéressant. Et puis
0: c'est une détective
2: ouais,
0: aussi là.
2: Hein. Oui.
0: Ouais.
1: Ok. Et donc dans le 3 on va retrouver Enola Holmes cette fois-ci à Malte, donc on va la suivre en train d'enquêter sur des tromperies, sur le danger. On a aussi vu il y a quelques semaines déjà, je pense, la suite 20 ans plus tard du Diable s'habille en Prada. Donc, toujours bien sûr un peu moins bien que le premier, mais bon, ça restera toujours évident.
0: Ça, c'est sorti déjà.
1: Oui,
0: Marcus, c'est ton genre de film ça?
3: Non, ça, j'avoue que le Diable s'habille en Prada, j'ai pas regardé. Par contre, Enola Holmes, c'est vrai que j'avais bien aimé le 1 et le 2 que j'avais vu il y a assez longtemps.
0: Ouais.
3: Du coup, ouais, je pense que je vais le regarder dès qu'il sort.
0: Un autre, vous m'avez parlé de l'Odyssée aussi, là.
1: Oui, on va également retrouver donc, l'actrice principale du Diable s'habille en Prada. On va la retrouver dans l'Odyssée. Donc, c'est un film de Christopher Nolan. On va retrouver l'Odyssée avec donc, l'histoire du voyage d'Ulysse. Après son voyage à Troie.
0: La particularité de ce film, c'est quoi?
1: Donc c'est Ulysse, donc c'est pendant l'Antiquité. Ça raconte le voyage.
0: Elle fait des signes, c'est Bernardo. elle fait des signes, c'est Bernardo. Dire t'as oublié, il faut dire ça. Mais dis-le, Tara.
2: Mais
0: dis-le.
2: Non, moi j'ai pas d'information. C'est juste qu'on en a parlé hier.
0: Oui, on en a parlé hier.
2: J'ai retenu, mais
0: il y a une diffusion un peu spéciale pour ce film-là, non? L'Odyssée, il a pas une diffusion un peu spéciale ce film-là?
1: Ah oui, donc l'Odyssée.
2: Oui.
0: Ah oui.
1: L'Odyssée a été filmé avec une caméra très spéciale qui donc, va être disponible dans seulement 44 cinémas dans le monde, dont seulement un en France, qui sera à Montpellier, il me semble. Et donc c'est oui en IMAX, donc c'est un très grand écran, beaucoup plus grand que le format de base qu'on a dans les cinémas classiques.
0: D'accord. C'est quand même une performance d'habiter Évreux et d'aller voir un film à Montpellier, non? On part 3 jours. On part 3 jours pour voir un film. Héloïse, encore un film? Vous m'avez parlé de... Attends, je sais de quoi vous m'avez parlé. Vous m'avez parlé de... Pretty Woman. Pourquoi vous avez choisi Pretty Woman? Pourquoi tu voulais parler de Pretty Woman?
2: Parce que c'est mon film

0: préférés.
1: C'est-à-dire, c'est un film que tu as vu combien de fois?
0: Une petite centaine, un petit peu plus.
1: Centaine de fois. Je comprends pas les gens qui regardent 100 fois un film, quoi. Tu vois? Marcus, non, tu regardes un film plusieurs fois, toi?
0: J'ai le compte.
2: Très peu, il y en a 2-3 que j'aime vraiment bien, que j'ai pu regarder plusieurs fois, mais alors plus de 10 fois déjà, je trouve ça quand même énorme.
0: Ouais. Le compte précis, si tu veux.
1: Le compte précis, ah ouais?
0: Ouais.
1: Non, non, nous, on, c'est vrai qu'on regardait des films quand ça passait à la télé, on les regardait plein de fois, les films de Louis de Funès, de Pierre Richard, ils nous les passaient en boucle. Donc, mais aller se mettre le DVD là, ou je sais pas comment tu le regardes, Pretty Woman, c'est quoi, c'est tu le regardes en entier ou tu le coupes à un moment donné, t'en as marre, tu
0: te
1: dis
0: oh,
1: en entier à chaque fois, ouais.
0: Ouais, d'accord. C'est un chef-d'œuvre.
1: Un chef-d'œuvre.
0: Non, je sais pas, c'est mon film préféré, alors je me vois pas le couper.
1: D'accord. Bon. Héloïse, c'est tout pour notre rubrique. Parce que je vois, j'ai écrit aussi Obsession.
3: Oui, ouais. Donc c'est un film d'horreur. Un film d'horreur qui, à la base, a coûté seulement 1 million de dollars, mais qui a quand même rapporté 100 millions au box-office. Donc ça fait quand même pas mal, quoi. Par rapport à certains films, donc un film à petit budget. Hein.
1: Ouais.
3: Donc,
1: petit budget, ouais.
3: Ça fait un beau début de carrière pour cette actrice de seulement 25 ans. Je ne me rappelle plus de son nom, je ne l'ai plus, désolée.
1: Et ça parle de quoi, ce film d'horreur, l'Obsession?
3: Donc Obsession, c'est un homme qui souhaiterait sortir avec une très jolie femme et qui malheureusement va tomber sur une femme un peu bizarre, qui va avoir des comportements assez bizarres, assez inquiétants. Donc, interprété par Indy Navarrete. Et donc, elle va tomber amoureuse de lui. Et après, ça va partir un peu.
1: En cacahuète.
3: Oui,
1: en
3: cacahuète.
1: On va s'arrêter là-dessus. On va pas dévoiler tout, mais ça part mal. Bah, merci, Louise, pour ce moment de cinéma. Vous, le prochain film que vous allez aller voir, du coup, si j'ai bien compris, c'est Enola.
3: Holmes, oui.
0: Ouais. C'est votre prochaine sortie. Moi, j'aimerais bien retourner voir Michael.
1: Ah ouais, vous avez vu MJ là, Michael. Oui. Ouais, c'était bien.
3: Oui.
1: Vous arrivez à vous retenir de danser ou pas quand vous voyez un film comme ça?
0: Non.
1: C'est dur.
0: Pas
1: ça.
0: Du tout.
1: Ça bouge dans le cinéma.
0: Il y a toute la rangée qui bouge avec moi.
1: C'est ça. Ouais. Allez, on s'écoute un morceau de musique parce que je vous rappelle qu'on fait de la radio et que les gens sont là aussi pour écouter de la musique. Katy Perry, ça vous va?
0: Mm-hmm.
1: Ouais, c'est parti. Allez, c'est Katy Perry, c'est rien que pour toi, c'est dans ta radio, c'est sur Point.

0: Katy Perry avec le morceau Last Friday Night. Et ben nous c'est comment on appelle Friday Morning Fever, nous, tu vois, c'est pas Last Friday Night, c'est le Friday Morning Fever. Avant c'était la fièvre du samedi soir, maintenant c'est la fièvre du vendredi matin. Oui, j'espère que vous allez bien. Marcus, ça va ou quoi?
1: Bah toujours.
0: On t'a pas perdu, t'es toujours là, hein? C'est bon. Les filles, ça va, toujours là? Vous avez vos followers qui sont déjà en train de vous envoyer des messages?
2: Bien sûr.
0: On vous écoute à l'autre bout du monde?
2: Non, pas sûr de ça.
0: Pas sûr de
3: non,
0: ça.
3: Il y a les familles qui nous écoutent.
0: Ah, bah, passez un petit bonjour à vos familles, là, c'est important. Hein.
3: Coucou maman. Ouais.
0: Voilà, coucou maman de Tara, coucou maman d'Héloïse, voilà, tout le monde, coucou la famille, voilà. Les réseaux pour vous, les réseaux.
3: Papa, my bad, j'ai oublié.
0: Ah ouais, là c'est chaud là. Si t'oublies un membre de la famille, tu dois faire tout le monde. Tu dois faire tout le monde. Les réseaux pour vous, ça représente quoi dans votre life de jeune de 15-16 ans là? Bah, Marcus, il tourne à la tête à droite à gauche. Héloïse commence.
2: Bah oui, je pense que les réseaux sociaux, maintenant à notre âge et même dans la société d'aujourd'hui, c'est assez présent quoi, quand même. Enfin, pour la plupart,
0: ça bégaye, c'est bon, tout va bien se passer.
2: La majorité de notre temps sur les réseaux sociaux, sur notre téléphone tout simplement. Donc,
0: Ouais, et donc combien de temps? Parce que tout notre temps, ça veut tout dire et rien dire.
2: Oui.
0: Vous avez le droit de mentir, hein, si les parents écoutent, vous pouvez en dire moins ou...
2: Comment on voit?
0: Combien de temps? Ah ouais, vous avez tout.
2: Comment on voit?
0: Marcus, combien de temps? Tu fais quoi sur ton téléphone, toi? Tu fais tout?
1: Ouais, je regarde des vidéos, je regarde TikTok, tous les réseaux, et je crois que je suis à peu près 4 heures par jour en vacances en général.
0: Ah, 4 heures par jour en vacances, d'accord. La journée, quand tu es en cours, le téléphone, il est où?
2: Ben, il est dans mon sac ou dans ma poche, mais
0: ouais.
2: On n'a pas le droit en plein cours, seulement pendant les pauses, mais bon, apparemment, ça va changer l'année prochaine. Parce que. Ils ont changé, mais.
0: Plus de téléphone au lycée, c'est ça?
2: Plus de téléphone au lycée.
0: Imaginez, vous vous réveillez demain matin, c'est pas de réseaux sociaux avant 16 ans.
2: Bah, ce sera dans 4 mois. Donc,
0: ah ouais, ça va, ouais.
3: Ouais.
0: Pour vous, ça va, c'est dans 4 mois, donc forcément, c'est sûr. Vous dites, oh, pourquoi pas? Allez-y, pour les autres, on s'en fout. Non, mais ce serait dur pour vous de vivre sans réseau aujourd'hui?
3: Plus ou moins, je pense.
2: Plus ou moins.
3: Parce que les réseaux, au pire, même sans les vidéos des réseaux, à la limite, ça va, mais par exemple, c'est aussi un moyen de contact, etc. Genre, donc je trouve que ce serait compliqué parce que, par exemple... Ouais, je vais pas parler à tout le monde sur WhatsApp, quoi.
0: Ouais. Et c'est votre moyen de vous informer aussi. Comment vous informez? Comment vous savez ce qui se passe dans le monde?
2: Nous, on avait déjà parlé tous les quatre. Donc, on va s'informer, pareil, sur les réseaux, comme TikTok ou ce genre de choses, avec les comptes de TF1, BFM TV ou Hugo Décrypte.
0: Hugo Décrypte. Ah, celui-là, ouais. Hugo Décrypte.
2: On en a parlé. Ouais. Pour ceux qui connaissent pas, donc c'est un peu le journaliste de notre génération. C'est un peu notre BFM TV à nous. C'est avec lui qu'on s'informe.
0: Toutes les infos sont données par Hugo Décrypte. Donc allez voir. Contact avec les communautés. Vous avez combien de réseaux sociaux ou combien de façons de parler, d'interagir avec des potes ou
3: Un compte WhatsApp.
0: Ouais.
3: Bah, j'en ai deux alors.
0: Ah oui, ok.
2: Sur WhatsApp, sur Snap,
0: ouais.
2: Ou sur Insta. Après.
0: Vous rendez compte quand même que nous, à notre époque, nous les vieux dinosaures, quand on voulait appeler un pote, fallait qu'on prenne le téléphone fixe de la maison qui était dans le salon, au milieu de tout le monde. Fallait faire. Tu vois, moi aussi je bégaye. Tourner les touches parce qu'on n'appuyait pas sur les touches. Et puis il fallait dire bonjour monsieur, bonjour madame, est-ce que je pourrais parler à Sébastien s'il vous plaît? Et là sa mère elle disait Sébastien, c'est pour toi, dépêche-toi, tu restes pas longtemps au téléphone. Hop, et tu parlais avec ton copain. Et puis ta mère derrière elle disait tu restes pas longtemps parce que ça coûte cher le téléphone. Tu vois, et il fallait que ça se fasse vite quoi. Et on tombait toujours sur les parents quoi. Donc c'était quand même une gymnastique assez... Comment ?
3: C'était les fixes, quoi.
0: Ouais, c'était le téléphone fixe, en plus. Il n'y avait même pas, genre... Si, après, il y avait des portables, quand même. Des portables, mais fixes à la maison, quoi. Portable fixe, ça n'existe pas. Mais il n'y avait pas de fil, quoi. C'était des sans-fil, voilà, des sans-fil.
3: Un oxymore. portable fixe.
0: Voilà, un oxymore.
3: Pour réviser le bac de français, c'est l'année prochaine.
0: Ouais, l'année prochaine, français, maths
2: et
0: aussi.
2: Maths, ouais.
0: Français et maths. Il va se passer quoi dans vos vies cet été?
2: On part en vacances, déjà Sarah et moi.
0: Ouais,
3: on fait un petit week-end.
0: Marcus, tu pars pas avec elle, toi, non?
1: Non,
3: enfin, si ils sont tu pas veux, on a une place. Hein.
0: Ouais.
3: Enfin, non, tu dois prendre le train, mais j'ai un lit libre.
0: Donc, ça veut dire, vous partez où?
2: On part à Villers.
0: D'accord, Villers, ok, sympa, super. Marcus, toi, l'été, il va se passer comment?
1: Alors, je sais que je pars, mais je sais pas du tout.
0: Ouais, toi, Marcus,
1: cet été, quoi.
0: Tu te laisses emporter par la vibes, quoi.
1: Ouais, c'est ça.
0: J'ai plusieurs morceaux de musique dans ma besace parce que c'est vous qui me les avez proposés. On a Reptila que Marcus nous a proposé. Est-ce que ça te branche qu'on écoute ça, Marcus?
1: Ouais,
0: c'est le moment, hein? 8h31, passé de quelques minutes, on va se mettre Reptila. C'est parti. Vous connaissez les filles? Non? Vous allez découvrir. Allez, toi aussi, mon auditeur préféré, monte le volume.

0: C'était The Strokes, Marius, c'est bien comme ça qu'on le dit.
1: The Strokes, ouais.
0: Ouais, The Strokes, avec le morceau. Le morceau, comment il s'appelle ?
1: Reptilia, je
0: crois. Reptilia. C'est dans ta playlist, Marcus. Merci de nous avoir fait découvrir ça ce matin. C'est quoi ton style de musique, toi ?
1: Bah, j'écoute un peu tout, mais c'est vrai que j'aime beaucoup The Strokes. D'ailleurs, ouais. Ils vont sortir un nouvel album, là, le 26.
2: Ah ouais, j'ai même pas vu, parce que j'écoute un peu aussi les Strokes. Et j'ai même pas vu qu'ils sortaient
0: un truc, musique, ouais. Ah. Un instrument de musique, tu joues de la musique, toi, Marcus ?
1: Je commence la guitare, mais c'est vraiment, je commence, quoi.
0: Ah ah ! Guitare acoustique, électrique, tu commences par
1: acoustique.
0: Quoi ?
1: Acoustique.
0: Acoustique ? D'accord. Ton objectif, c'est quoi ?
1: De savoir jouer avant tout.
0: Savoir jouer avant tout, ouais, bah, c'est normal. C'est important. Mais après, tu vas faire quoi ? Jouer dans un groupe, chanter des chansons
1: Non, pas forcément. J'aimerais bien juste savoir jouer.
0: Juste savoir jouer, gratter comme ça. T'as un bon prof que le réseau FM de Principe Actif connaît, notre ami Philippe Neymar, c'est ça ? Des Swing Gadjo et de pas mal de groupes qu'on embrasse d'ailleurs s'il nous écoute, parce que je sais qu'il écoute pas mal la radio, mais comme c'est un retraité maintenant, peut-être qu'il fait la grasse mat. Voilà, en tout cas, t'as un bon prof, voilà, il va t'apprendre pas mal de bons petits trucs. Les filles là, on pianote sur les téléphones, là, c'est bon, là, voilà, et ben voilà, et voilà. Tu voulais laisser trois. T'as vu, Marcus ? On les laisse 5 minutes, ça y est, elles sont les yeux dans le. Voilà. Ah non, elles préparent un truc.
3: Livres.
0: Ah ouais, elles m'ont dit, on veut faire un truc sur des livres aussi, parce que nous, on lit, quoi. Alors, plutôt des livres papier ou des livres numériques, d'ailleurs ?
2: Je lis un peu les deux, mais là, ça va être un livre papier qu'on va. Enfin, des livres papier qu'on va recommencer.
0: Allez-y, l'antenne est à vous.
2: Vas-y.
3: Ah, c'est moi qui commence.
0: Chroniqueur, bienvenue dans notre chronique littéraire. Oui, la littérature, c'est bon, ça. On adore ça quand on va sur la plage.
3: Moi, j'ai deux livres à conseiller. Il y a Edgine le Psycho de Gilbert Galerne, qui est super sympa. Et il y a Une autre histoire du crime de Alain Bauer. Donc, c'est deux livres un peu sur le crime en soi.
2: Oui, c'est du true crime.
3: Pas l'histoire du crime. L'histoire du crime, c'est l'explication de la vision du crime par la société selon les époques. Je trouve ça super intéressant. Mm-hmm. Et l'autre, oui, c'est un tueur en série, etc. Son histoire, elle a inspiré Le silence des agneaux, Massacre à la tronçonneuse, etc. Donc, assez connu, mais on connaît pas forcément son nom, alors... Je trouvais ça sympa à lire.
0: Donc c'est un livre à mettre dans son sac de plage,
3: ouais, c'est ça.
0: Dans son sac de balade, comme ça.
3: Si on a envie de frissonner un petit peu.
0: Pour l'été,
3: même.
0: Ouais. Héloïse ?
2: Et moi, c'est donc Hunger Games, le lever de soleil sur la moisson. Donc c'est une préquelle des Hunger Games. Donc c'est sur le mentor de Katniss Everdeen. J'espère que vous connaissez son nom quand même. C'est un film que j'aime beaucoup. Et après, je sais pas si vous avez d'autres livres à recommander, que ce soit Marcus.
0: Pas trop, à part des revues techniques de caméra en ce moment, ou de bricolage, quoi. En ce moment, je suis vachement dans le bricolage, donc je lis des revues techniques. Marcus, tu lis un peu, toi ?
1: Pas énormément, mais ouais, quand même un peu. Bah, ouais. Le dernier livre vraiment bien que j'ai lu, c'était La ferme des animaux de George Orwell, qui est vraiment bien.
2: Oh. Ah. Nous, on l'a étudié, au collège, c'était vraiment pas mal ça.
1: Bah, c'est trop bien.
0: Ça parle de quoi ?
1: Bah, en gros, c'est une ferme remplie d'animaux où les animaux ils vont se rebeller contre le propriétaire de la ferme parce qu'ils les exploitent pour en fait prendre le pouvoir eux-mêmes et se gérer eux-mêmes. Sauf qu'au fur et à mesure du livre, tu vois qu'il y a certains animaux qui prennent plus le contrôle que d'autres et qui se donnent des privilèges comparés aux autres parce qu'ils sont plus intelligents, voilà. Plus.
0: On y vient. Et du coup, vous parlez d'animaux qui se rebellent et tout ça. Est-ce qu'il y a de la rébellion chez vous un petit peu là, dans la famille, dans la maison, au lycée, dans vos cercles d'amis, vous êtes des rebelles un peu là, vous vous affirmez quoi?
2: Bah quand même un peu.
0: Ouais, enfin, c'est un peu à l'occasion. Faut du caractère quoi.
3: Ouais, c'est hein ça. Pas se laisser marcher sur les pieds.
0: Vous êtes engagé. C'est quoi s'engager pour vous? Comment on s'engage à 16 ans? Est-ce que vous êtes des gens engagés quoi?
3: On respecte des valeurs.
0: Oui. Ouais.
3: Pour moi, c'est une forme d'engagement.
0: Ok. Est-ce qu'il y a de l'engagement sur les réseaux? Parce qu'on se dit souvent, on va s'engager dans la rue, on fait une manifestation, on signe une pétition. Vous signez des pétitions en ligne
2: C'est un peu compliqué de signer des pétitions, vu qu'on n'est que des adolescents.
0: Ouais.
2: Après, à notre âge, c'est un peu compliqué de se faire entendre, de se faire écouter. Donc, nous, on fait comme on peut. Donc, on fait avec les réseaux sociaux pour... espérer se faire entendre par les plus grands, mais parfois c'est un peu en vain, mais on essaie quand même.
0: Du coup, bah, qu'est-ce qui vous auriez une baguette magique là, comment vous aimeriez interagir, enfin agir sur des adultes pour qu'ils vous comprennent? Qu'est-ce que vous aimeriez que les adultes comprennent, quoi, pour
2: Bah, ce serait comprendre, que ce soit à l'école, au lycée, ou même sur la santé mentale des jeunes. Il y a des choses que, j'ai l'impression que l'éducation nationale ou même les adultes en général ne comprennent pas trop. Après,
0: c'est important ce que tu dis sur la santé mentale, parce que c'est quand même quelque chose qui est plus que dans l'air du temps. C'est quelque chose qui est très très très très présent.
2: En général, on aura tendance à pas trop prendre en compte les sentiments ou la vie des jeunes sur leur santé mentale. Après, en ce moment, sur TikTok ou ce genre de choses, on essaye vraiment de leur faire comprendre que c'est vraiment quelque chose et que c'est sérieux. Et pas seulement « Ah oui, on est triste, écoutez-nous, quoi. »
0: Ouais, il y a des vraies oui, lourdeurs, des vrais problèmes.
2: Et c'est pas parce qu'on a 15-16 ans qu'on n'a pas des problèmes comme des personnes de 50 ans, quoi.
0: Ouais. Ouais, des adultes, toi. Des adultes de 50 ans. Toi qui vous écoutent un petit peu plus, c'est prendre au sérieux un petit peu
3: Je trouve que notre âge, ça fait un peu. Ça nous décrédibilise. Oui.
0: Ah ouais?
3: Ouais. Je sais pas.
0: Tu crois que être jeune, ça donne moins de poids?
2: Oui,
3: j'ai l'impression.
2: Oui.
3: Ouais. Enfin, c'est pas ce que je pense, mais c'est ce que je ressens face à ce qui se passe, quoi.
0: Ouais. Et on a parlé aussi hier ou avant-hier, je crois, ensemble, d'un gouvernement de jeunes. Vous avez vu un exemple, là. J'ai bien aimé ça, ce petit truc-là, là.
2: Oui, ils avaient mis des élèves de primaire, je crois, dans l'Assemblée nationale et au lieu des vrais députés. Et bizarrement, c'était un peu plus calme.
3: Bizarrement.
2: Tout le monde s'écoutait un peu plus et était un peu plus respecté que d'habitude.
0: Il y avait une loi pour avoir des frites à la cantine et puis des glaces en dessert, enfin.
3: En vrai, ça nous irait bien, parce que la cantine, c'est tout un sujet.
0: Ouais, la cantine, c'est un sujet. D'ailleurs, Marcus, t'es pas venu hier, mais on a mangé tous les trois au self
3: du stage.
0: Ah,
3: ouais,
0: là.
2: Comparé au self de la cantine, ça nous change. Wow.
3: Franchement, ça change peut-être même un petit peu trop.
0: Allez, je vous propose un morceau de musique. Vous nous avez choisi Gorillaz aussi. On s'envoie ça? Allez, c'est parti, Gorillaz. T'es dans le pire reste à venir. T'es sur la radio Principe Actif, sur HDR à Rouen, à Évreux, sur Principe Actif, sur le 102.4. Tu vas entendre Gorillaz dans tes oreilles. On se retrouve juste après.

0: Eh bien, c'était le morceau Gorillaz, le morceau Feel Good de Gorillaz. Voilà, c'est exceptionnel. Merci Tara de nous avoir replongé dans ce joli morceau de musique. Voilà, vous écoutez actuellement une radio exceptionnelle, la radio Principe Actif, et nous avons notre correspondant du bout du coin là, Monsieur Antoine le Jardinier. Est-ce que vous nous entendez? Allô, Antoine?
1: Allô, je t'entends très loin.
0: Ben oui, on n'est pas tout près en même temps, hein. Alors,
1: c'est vrai.
0: Et toi, t'es dans quel coin là? Tu sais que tous les vendredis, on vient voir un petit peu de quel coin tu es. Alors, j'ai trois invités avec moi, Marcus, Tara et Héloïse, voilà, qui t'écoutent aussi.
1: Ben ouais, j'ai vu la photo que vous aviez postée. Ben moi, je reviens de Villedieu-les-Poils dans la Manche. Et là, je vais vers Caen pour une belle réunion pour revoir les nouveaux candidats de Reporters Normandie Jeune. Donc, tout va bien dans cette matinée ensoleillée. Voilà.
0: Quel temps il fait là du côté de pour aller vers Caen? Pas d'embouteillage.
1: 22 degrés.
0: 22 degrés.
2: Qu'est-ce qui fait chaud?
0: C'est énorme, 22 degrés, c'est énorme. Je ne raconte pas la température dans les studios de Principe Actif. On est obligé de fermer la fenêtre parce qu'on a le débroussailleur en bas qui repasse dans les micros, tu te rends compte?
1: Donc, ah bah oui, mais c'est la joie de la radio.
0: C'est ça.
1: Quand tu as les jardiniers qui viennent de bonne heure et de bonne humeur nettoyer les espaces verts.
0: Un petit bon plan.
1: Comment vont tes stagiaires là? Ils sont contents de faire de la radio ou pas?
0: Bah, vas-y.
2: Nous on adore ça. Hein.
3: Franchement,
2: c'est s'en passer.
0: Ils peuvent plus s'en passer, voilà, ils font partie de l'équipe. C'est ça.
2: Marcus, on ne voit pas, tu peux dire oui.
0: Marcus, c'est comme Bernardo, il fait des gestes de la tête. Mais c'est de la radio, Marcus, il n'y a pas d'image. Ce soir, tu as un bon plan à nous annoncer pour ce soir, je crois que tu viens sur Évreux.
1: Ah oui, alors ça, un
0: très
1: bon plan.
0: T'as une
1: alors,
0: minute.
1: On est désolé pour les Rouennais, parce que j'ai pas de plan pour Rouen ce soir, mais vu la chaleur, je pense qu'il va y avoir de la musique dans tout Rouen, il n'y a pas de problème. Mais par contre, pour Évreux, vous aimez le théâtre d'impro, vous ne connaissez pas la comics, et ben ça tombe bien, ils sont à la chapelle ce soir à partir de 20h30. Un théâtre qui vient de réouvrir avec un collectif... de malade qui fait alors tu vois j'étais comme je suis très loin je ne peux pas choper Principe Actif et donc j'étais avec le président du théâtre du festival du théâtre d'Avignon et il disait la joie d'aller dans une salle avec des acteurs qui jouent et ben voilà si vous ne savez pas quoi faire ce soir vous arrivez à 20h parce que à 20h30 ça commence.

0: Vous ne connaissez pas l'impro, et ben là, il y a la Comics qui fait sa dernière de la saison à la Chapelle, et vous pourrez bien sûr les retrouver l'année prochaine, mais c'est vraiment une bande de troubadours qui est hyper intéressant, et puis si vous ne connaissez pas l'impro, ça peut vous mettre l'idée dans la tête de faire du théâtre un petit peu différent et pas d'apprendre un texte qui est des fois un petit peu compliqué. Voilà.
1: Bah, ça marche là, bien.
0: J'y serai, donc si vous voulez venir me faire un bouzou, je serai très content de vous voir. Et avec Anne-Sophie, Angèle, Bastien, toute la bande de la Comics qui cartonne sûrement quand ils sont au théâtre à l'Ouest et qui cartonne à la Chapelle.
1: Bah, merci Antoine pour ces précisions. Pour la Chapelle, pour les Hébroïciens, c'est l'ancien théâtre méga Paubec. Et effectivement, ça vient de rouvrir. Le théâtre d'impro, ça commence à bien vivre sur Évreux. Au même micro ici, je crois que c'était mardi matin de notre ami Deuze. Il y avait pareil. Il y a du théâtre d'impro qui va arriver du côté de la brasserie sport. Donc c'est une discipline qui arrive du Canada et puis au Québec, quoi. Et puis depuis les années 80, à peine 90, et qui a bien pris et qui est en train de monter chez les gens. Antoine, merci beaucoup. On essaye de se croiser ce soir. Tu sais, le temps file à la radio. Il nous reste une petite dizaine de minutes et on a encore quelques sujets à explorer avec nos jeunes recrues. Donc nous sommes obligés de t'abandonner. Fais attention, hein, tu gardes les mains sur le volant et puis tu fonces tout droit, tout droit, tout droit. On se voit ce soir.
0: Allez,
1: à bientôt.
0: J'adore ce que vous faites.
1: Salut Antoine. Voilà, Antoine le jardinier, c'est un personnage, vous aurez peut-être l'occasion de le rencontrer. Les filles, c'est un 10 ou c'est pas un 10 Parce que là, cette semaine, j'apprends du vocabulaire de jeunes aussi, donc voilà, c'est intéressant d'avoir des jeunes en stage, de temps en temps, comme ça, avec Marcus, on discute, puis là, on entend les deux filles qui disent, alors, c'est un 10, mais par contre, voilà, alors expliquez-nous un petit peu, là, parce que...
2: C'est un jeu où on dit c'est un 10, donc un 10 c'est un peu l'homme parfait, ça veut dire l'homme parfait. Et on donne soit un red flag, ça va être un comportement problématique, soit un green flag, donc un comportement positif, genre c'est super et tout. Et on dit c'est un 10, mais et on doit donner l'information et l'autre doit deviner la note qu'on lui met après qu'on ait remarqué ce comportement. Donc, tu veux qu'on fasse une partie, Louis?
3: On va
1: faire une petite partie, allez-y.
3: Vous allez jouer avec nous, c'est de deviner aussi.
2: C'est un 10, mais il fume.
3: Basique. C'est un 7?
2: C'est un 7? Ah, j'aurais mis 6.
1: C'est un 10, mais il fume, c'est un 6. Voilà, d'accord. Alors, chez vous, si vous avez envie de jouer, vous levez la main, on vous interroge, on vous donne la parole. Attention, ça chuchote. Vas-y.
3: Non, on dit seulement que parce que fumer c'est pas très glamour, donc c'est pas
1: ouais.
3: ça. Mais...
1: Ouais, fumer ça tue.
3: Prévention,
1: hein.
2: Ouais,
3: voilà.
2: C'est ça.
1: Fumer ça tue, c'est
2: prévention,
1: clair.
2: Prévention, faut pas fumer.
1: Les jeunes fument moins maintenant, non?
3: Oh, peut-être même.
2: De ce que j'ai vu, on fume moins.
1: Devant les lycées, il y a moins de mégots en tout cas.
3: Cigarettes électroniques jetables, ouais.
2: C'est
3: ça. Trucs comme ça.
2: C'est plus des.
3: Mais est-ce que c'est vraiment mieux? Pas sûr de ça.
1: Pas sûr. Alors le 10, il en est où là? Un deuxième, allez.
2: Un deuxième. C'est un 10, mais il se lave pas les mains. on a eu un débat là-dessus pendant toute la semaine.
3: C'est un 3-4.
2: Ouais, c'est un 4.
3: C'est un 4.
2: Let's go.
1: Ouais, voilà, c'est un 10. Alors chez vous aussi.
2: Mains, c'est horrible.
1: Ouais, c'est horrible.
2: C'est crasseux, t'es là, t'es dehors. Tu rentres, t'as pas les mains propres.
1: Hein, Marcus, tu joues à ça toi? Un 10?
4: Non, pas souvent. Non.
1: T'as autre chose à faire toi, c'est clair. Non, mais moi je comprends. Dans le vocabulaire jeune, un petit peu là, des mots qu'on comprendrait pas ou des abréviations, filez-nous 2-3 pistes qu'on arrive à décrypter ce que vous racontez quand.
3: Nous, on a fait une petite liste. On va voir si tu te rappelles.
1: Oh là là.
2: C'est parti. Elle est
1: dans mon bureau. Elle est affichée en grand sur le mur de mon bureau. Le vocabulaire de jeune.
3: Alors, est-ce que tu te rappelles ce que c'est qu'un pain?
1: Un pain? Ah ouais, un pain, ouais. Un pain, c'est un croche, quoi.
3: Voilà. Ouais, c'est un croche.
1: Et la boulangerie, c'est là qu'il y a plein de pain, quoi. Voilà.
2: Ouais.
1: Voilà.
2: Je pense auquel. Ok, c'est quoi, genre, le gourmand?
1: Ah, le gourmand. Oh, le gourmand. Un petit peu
2: moi,
1: de musique pour
2: réfléchir. Il y a quelques mois.
1: Le gourmand. Marcus?
4: Quoi?
1: Bon, allez, non, fais pas celui. Aide-moi. Un goumin, c'est quoi?
4: Ah, moi je sais.
1: Ah toi tu sais toi. Ah bah oui,
3: c'est
1: jeune. Ah oui, oui, mais attends, un goumin. Oh là là, goumin, c'est quoi ça, goumin?
2: C'est un des premiers qu'on t'a dit.
1: Ouais, je sais, mais.
2: ça date un peu plus.
1: Ça date, ça. Ouais, c'est ça, goumin.
2: Non, c'est hier. C'est hier, au cas où.
1: Je sais plus. Je...
3: C'est un chagrin.
1: Ah oui, c'est un chagrin. Ouais. C'est un chagrin.
2: Un peu chagrin d'amour.
1: Un peu chagrin. Allez, un dernier, un dernier. Un facile dernier. Que je trouve, un facile que je trouve, quoi. Soyez pas méchants.
3: Des Lulu.
1: Ah, des Lulu, des Lulu. Oh là là là là là.
2: On a dit un facile.
1: Non, mais je les ai pas encore assimilés, ceux-là. C'est vraiment nouveau, nouveau, quoi.
2: Si tu veux le simple, c'était du Pink. Tu l'avais trouvé bien.
3: Oui.
1: Du Pink.
2: Du Pink. Ouais, genre
1: t'as quand t'as du Pink, t'as du swag, quoi.
3: Non,
1: non, non, non. Ah non, ah non, c'est quoi?
3: C'est la latence.
1: Ah là, oui, oui, oui. Oh, non, mais super, celui-là. Il est super. Ah ouais, celui-là. C'est le gars, tu lui parles et il te répond 10 minutes après. Il dit ouais, t'as du Pink, toi. Voilà. C'est ça. Bon, les filles, merci pour votre apprentissage de vocabulaire. On a quasiment rien passé de nos morceaux de musique. Est-ce qu'un TKS, ça vous dit pour se finir? Parce qu'en fait, il est 55 et on a RFI qui va nous envoyer les infos. TKS, Paddle, Fit Maureen. Ah ouais, c'est quoi? C'est Chata, ça, non?
2: Ouais.
1: C'est ça, le Chata. Allez, on s'envoie ça et puis on se retrouve après, mais pour se dire au revoir. Hein. Allez, attention, attention, les amis, c'est parti. C'est rien que pour toi, c'est du Chata. Bouge et remue, bouge et remue.

0: Oui, salut la matinale.
1: Ah, pour la cible active.
2: Bonjour.
0: C'est moi le bordel.
2: Merci pour l'émission.
3: C'est toujours une belle ambiance.
0: Ah, là, t'es mauvaise, mauvaise.
2: C'était super.
0: Et passez une bonne journée à la matinale sur 102.4.
4: Eh bien voilà, c'est la fin. Alors vous avez la possibilité, les filles, quand vous, les garçons, Marcus, quand vous pouvez pas venir, vous pouvez laisser un petit message sur le répondeur. Le numéro de téléphone, c'est le 02 32 62 57 32. Vous nous dites comment ça va, vous nous passez votre petite humeur, un bon plan à découvrir, tout ça et tout. Voilà, pour nous c'est la fin. Il reste 1 minute 50. Les amis, un petit mot de la fin. Vous êtes encore en stage jusqu'à vendredi prochain. Est-ce qu'on vous retrouve vendredi prochain ici même? Est-ce que vous êtes prêts à revenir vendredi prochain?
5: Ouais, de fou.
4: Eh ben écoutez, c'est Paris est tenu vendredi prochain, mes amis les auditeurs, les auditrices, Rouen, Évreux ou Singapour, le monde entier, vous serez là avec une équipe de folie. Marcus a été?
6: Bah ouais,
4: super. Marcus, c'est la force tranquille. C'est quand ton anniversaire, Marcus?
6: C'est le 4 septembre.
4: 4 septembre, bon, ça vient vite. Hein. Tara, ça a été?
5: Ouais, super.
4: Super, ouais.

0: t'as géré les réseaux en même temps, tout.
1: Ouais, un peu,
0: voilà.
1: J'ai géré les parents.
0: Et Louise?
2: Je sais pas quoi dire. Hein.
0: Je sais pas quoi.
2: On va se revoir vendredi.
0: On se revoit vendredi, exactement. Voilà, et ben écoutez, c'est génial. Passez un bon moment, il va faire très très chaud. On va peut-être se croiser à la fête de la musique sur Rouen, sur Évreux. Il y a plein de choses de prévues. C'est un week-end festif, c'est l'été. Hein. Et vous savez que c'est l'été quand même. Le 19,
1: ça là, on est 19.
0: Dimanche, c'est l'été, quoi. Donc, voilà, il n'y a pas de souci. On se retrouve la semaine prochaine, ici même, dans les studios de Radio Principe Actif, pour le pire reste à venir. Et là, pour l'heure, ça va être RFI avec les infos. Ça va couper sec. On se dit au revoir. Allez.
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3: Au revoir.
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8: Midi ici à Paris, 13h à Beyrouth. Bonjour à tous.
9: Karine Bellicha.
8: À la une, le renvoi d'Achraf Hakimi devant la justice en plein mondial. En France, la cour d'appel de Versailles a décidé que le capitaine de l'équipe du Maroc serait bien jugé pour viol. La plainte remonte à 2023. Les Lions de l'Atlas jouent ce soir à Boston. Le Sud-Liban s'embrase de nouveau malgré l'accord de paix qui a de plus en plus de plomb dans l'aile. Après la mort de 4 de ses soldats, Israël dit avoir frappé plus de 80 cibles et tué des dizaines de membres du Hezbollah. Beyrouth recense au moins 18 morts et les négociations entre États-Unis et Iran sont reportées. Et puis nous évoquerons la canicule qui s'installe en Europe, une situation particulièrement difficile pour les personnes sans domicile. Reportage en région parisienne. Achraf Hakimi, capitaine de l'équipe du Maroc, doit jouer ce soir contre l'Écosse au Mondial de foot. Le match est prévu, il aura lieu à 22h, temps universel. Alors qu'en France, une décision de justice vient de tomber. La cour d'appel de Versailles vient de confirmer son renvoi pour viol devant la cour criminelle des Hauts-de-Seine. Laura Martel nous a rejoint pour en parler. Bonjour Laura.
10: Bonjour.
8: Le joueur star du PSG a immédiatement réagi sur X.
10: Oui, Achraf Hakimi dit attendre ce procès avec impatience. Enfin, je pourrai parler, écrit le joueur qui clame son innocence et dénonce une fausse accusation depuis qu'il a été mis en cause dans cette affaire le 25 février 2023. C'est à cette date qu'une jeune femme de 24 ans s'était rendue dans un commissariat parisien. Elle avait déclaré avoir été violée la veille par Achraf Hakimi au domicile du joueur rencontré le mois précédent sur Instagram. La jeune femme n'avait pas immédiatement porté plainte, mais l'enquête s'était poursuivie et le footballeur avait été mis en examen et placé sous contrôle judiciaire peu de temps après, en mars. Trois mois plus tard, la cour d'appel de Versailles vient donc de confirmer qu'Achraf Hakimi sera bien jugé pour viol. Les investigations menées durant l'enquête et l'information judiciaire ont conduit la chambre de l'instruction à dire qu'il existe des charges suffisantes pour renvoyer le footballeur devant la cour criminelle, indique-t-elle, sans toutefois préciser la date du procès à venir. Une décision attendue, indique Fanny Collin, l'avocate du joueur, qui bien sûr la déplore. Dans n'importe quelle autre affaire, la multitude des éléments à décharge révélés par l'enquête aurait conduit au prononcé d'un non-lieu, estime l'avocate. Pour la plaignante, cette décision suscite au contraire soulagement et espoir après 3 ans de combat, a réagi son avocate, maître Rachel Florpardo.
8: Laura Martel. L'actualité au Proche-Orient à présent, difficile d'imaginer que le Liban est inclus dans l'accord de paix entre l'Iran et les États-Unis, tant la situation est explosive dans le sud du pays. Des frappes israéliennes ont fait au moins 18 morts et 33 blessés la nuit dernière, tandis que l'armée de l'État hébreu annonce viser des cibles du Hezbollah et avoir tué des dizaines de ses membres après le décès de 4 de ses soldats. Dans le sud Liban, comme à Nabatieh, les secouristes et les équipes médicales reste mobilisé. Reportage sur place d'Amélie David.
11: Calme-toi.
3: Les équipes de la défense civile de Nabatieh déblaient les décombres de leur centre, détruit par l'armée israélienne le 24 mai dernier. Hussein Dagdouk, l'un des porte-parole.
9: Nous sommes venus voir s'il restait quelque chose, si nous pouvions trouver un peu de notre équipement. Comme vous pouvez le voir, il n'y a pas d'équipement qui reste, il n'y a rien. Nous travaillons pour établir un nouveau centre ailleurs. Nous restons au service des citoyens, des gens et de la communauté 24 heures par jour. Nous restons à Nabatieh et nous n'avons pas quitté Nabatieh une seule minute.
3: Près du souk historique largement détruit, les équipes des ambulances de Nabatieh ouvrent les voies. Mardi Saloum explique.
11: Nous avons commencé à nettoyer ici jusqu'à la moitié du marché et la mosquée. C'est de notre responsabilité d'aider afin que les gens puissent rentrer rapidement. Nous pouvons fournir tous les services nécessaires afin qu'ils aient le confort suffisant pour rester vivre ici.
3: À l'hôpital Najdeh, le nombre de blessés admis a beaucoup baissé depuis lundi, mais les équipes dorment toujours sur place. Alors que les bombardements se poursuivent autour de Nabatieh, le personnel de santé reste sur ses gardes. Amélie David, Nabatieh, RFI.
8: Et la dernière déclaration du ministre israélien de la Sécurité nationale met encore un peu plus le feu aux poudres. Itamar Ben-Gvir affirme que tout le Liban doit brûler après la mort des militaires israéliens. Hier, c'est le premier ministre Benjamin Netanyahou qui affirmait que le combat au Liban n'était pas terminé. Alors Washington va-t-il et peut-il imposer le cessez-le-feu à son allié israélien ? Des éléments de réponse avec Nicolas Falaise.
12: Le protocole d'accord États-Unis-Iran prévoit la fin des opérations militaires sur tous les fronts, y compris le Liban. Mais pour Israël, le combat n'est pas terminé. La violence des frappes au Liban ces dernières heures le démontre. Au même moment, le premier ministre israélien Netanyahou appelle à préserver la relation vitale entre son pays et les États-Unis. Mais celle-ci traverse une phase extrêmement délicate. En témoignent les propos tenus hier par le vice-président des États-Unis, J.D. Vance, qui invite Israël à ouvrir les yeux et qui rappelle que pendant la guerre, les deux tiers des systèmes de défense qui ont protégé Israël ont été financés par le contribuable américain. Un véritable pavé dans la mare, puisque le principal allié d'Israël laisse entendre que le soutien militaire des États-Unis peut être questionné. Une phrase choc pour les Israéliens qui ne se sont toujours pas remis des concessions accordées à l'Iran par l'administration Trump. Jusqu'où l'État hébreu peut-il s'affranchir d'un accord qui l'implique contre son gré ? C'est un défi pour le pays et pour son Premier ministre qui ces dernières années ont eu la guerre comme seul horizon grâce au soutien de Washington.
8: Et comment ne pas voir un lien entre la situation au Liban et le report des négociations Iran-États-Unis sans nouvelle date fixée ? Téhéran exige toujours que l'accord de paix inclue le front libanais, parlant de ligne rouge. Les discussions devaient se tenir à partir d'aujourd'hui en Suisse. Le pays hôte assure que les travaux préparatoires se poursuivent. Mais depuis la signature anticipée du protocole par les deux présidents à distance, le plus grand flou règne sur ces discussions, pourtant cruciales, afin de parvenir à un accord sur le nucléaire iranien. Washington promet de régler le problème en 60 jours. En revanche, la situation dans le détroit d'Ormuz s'améliore. Le trafic reprend, comme le prévoit l'accord de paix. Toujours sous pression de Washington, un virage historique à Cuba. L'Assemblée de l'île communiste a adopté à l'unanimité un très vaste programme de réformes vers une économie de marché. L'agriculture, le tourisme et les banques seront désormais ouverts aux investissements privés et aux capitaux étrangers. Il y a urgence. Depuis 5 mois, le blocus pétrolier des États-Unis a poussé l'économie cubaine, déjà très fragile, au bord de l'effondrement. Au Royaume-Uni, le premier objectif d'Andy Burnham est atteint. Le maire travailliste du Grand Manchester a été élu député haut la main lors d'une législative partielle hier. Une victoire électorale qui lui permet de briguer la tête du Labour et tenter ainsi de faire tomber le Premier ministre, très impopulaire. Mais Keir Starmer s'accroche et répète aujourd'hui qu'il se battra pour rester à son poste. Une grande partie de l'Europe est touchée par une grande vague de chaleur, comme en France. La canicule s'étend désormais à plus d'un Français sur deux. Cet épisode va durer, avertit Météo France. Le pic caniculaire est attendu entre dimanche et mardi, avec des pointes à 40 degrés, en particulier sur l'ouest et le centre de la France. Une situation d'autant plus difficile à supporter pour les personnes sans domicile. Ces chaleurs extrêmes représentent représente un danger immédiat. Déshydratation, coup de chaleur, aggravation des pathologies chroniques. Dans l'Est parisien, un gymnase a été transformé en centre d'hébergement d'urgence. Mais les structures utilisées ne sont pas toujours adaptées aux fortes chaleurs. Reportage de Chloé Douard.
13: Les rayons du soleil matinal tapent sur les vitres de cette salle de basket réaménagée en centre d'hébergement d'urgence. 9h du matin et déjà 24 degrés à l'intérieur. Les résidents trouvent donc des solutions pour tenter de se rafraîchir comme ils peuvent.
14: La RATP m'a donné un éventail. On me donne de l'eau fraîche parce que je suis malade, je fais de l'hypertension.
13: Un seul climatiseur a été installé dans ce bâtiment, abritant 130 personnes.
15: Pour l'instant, il y a seul la climatisation, mais ça ne fait pas. Il y a beaucoup de monde ici.
13: Pas facile de refroidir ce lieu, comme nous l'explique Sylvie Doué, directrice du dispositif d'hébergement à la Fondation de l'Armée du Salut à Paris.
16: Ce gymnase, il est assez ancien, il y a beaucoup de vitres. Sa configuration fait qu'on ne peut pas tellement aérer. Donc nous, on a mis des apports, on a mis des blocs climatiseurs, mais vu la taille du gymnase, évidemment, il faut en mettre plusieurs. On distribue de l'eau à volonté, des brumisateurs rechargeables, et puis des glaces pour les enfants le mercredi.
13: Face à ces vagues de chaleur qui risquent d'être de plus en plus intensives et récurrentes en raison du réchauffement climatique, l'Armée du Salut lance un appel aux dons pour récupérer éventails, crème solaire, chapeau, gourde, la rue tue toute l'année. Selon le collectif Les Morts de la Rue, 228 personnes sans domicile fixe sont décédées depuis janvier 2026.
8: Reportage de Chloé Douard. Voilà, c'est la fin de ce journal. Merci de l'avoir suivi. Tout de suite, c'est 8 milliards de voisins sur l'antenne de RFI.

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0: c'est midi 30 sur Principe Actif et vous avez rendez-vous avec l'émission Biblio plus plus, l'émission des médiathèques municipales d'Évreux en partenariat et en coproduction avec la radio Principe Actif. Et nous sommes ravis aujourd'hui de vous retrouver avec Nadège à mes côtés. Bonjour Nadège.
1: Bonjour Fred.
0: Avec également JC aux commandes. Salut JC.
2: Bonjour Frédéric.
0: Et ensemble, eh bien, on va passer une petite heure sur cette pause méridienne pour profiter cette chaleur, de ce dôme de chaleur que tout le monde subit sur l'Hexagone depuis quelques jours et qui s'installe. Mais on va vous aider à mieux en profiter avec un programme estival très riche, coloré, qui sent bon l'été. JC, tu voulais dire ?
2: C'est une invitation à ralentir, tout simplement.
0: On va ralentir.
2: Cette température écrasante. Une invitation à ralentir.
0: Hein, au son de musique traditionnelle qui sent très bon l'été, eh bien, on aura pas mal de choses à vous proposer, puisque vous en doutez sûrement, c'est avec ce week-end autour des fêtes de la musique, eh bien, nous, on aura une belle page musicale. Donc, on va détailler le programme, d'ailleurs, comme à chaque fois. Donc, on commencera en première partie avec les temps forts du réseau des médiathèques consacré à la partie médiation et programmation du réseau des médiathèques. On poursuivra dans un deuxième temps, Nadège, avec
1: nos invités aujourd'hui, Laura Vermont et Denis Lepla viendront nous parler d'un programme de ciné d'été. Je ne vous en dis pas plus.
0: Voilà, toujours dans l'esprit estival. Et puis, troisième et dernière partie de cette émission de fin de saison, avant l'été, avec la troisième partie dédiée au coup de cœur, avec ce sera Laurent qui s'y colle, qui viendra, qui nous expliquera, qui nous fera découvrir son coup de cœur country légende. Au cœur de la country, pardon, légende et phénomène, aux éditions Cherche Midi de Clovis Gou. Il viendra en même temps nous parler des jeudis juin, puisque cet auteur, Clovis Gou, sera présent jeudi prochain. Mais ça, on en viendra en détail au cours de l'émission. Et donc, Laurent, eh bien, on le retrouvera dans le cadre d'un échange qu'on a mené, lui et moi, au sein de la médiathèque Roland Plaisance. Voilà. Et puis, on terminera avec l'agenda des rendez-vous à ne pas rater. Voilà pour cette dernière émission de saison et on commence avec, comme à l'accoutumée, notre lecture.
1: Les castors avaient été les premiers à fréquenter Jamaica Avenue, ou du moins son futur tracé, son sillon avant qu'elle ne devienne une des principales artères de Queens. Frétillant parmi les lourdes voitures américaines, la minuscule Fiat rouge de Catherine Suzanne Genovese, dite Kitty, avait précisément l'air d'un de ces castors nageant au milieu des troncs d'arbres. D'autant que son avertisseur enroué imitait à s'y méprendre le cri

0: cri plaintif du petit animal. En même temps que les rongeurs, s'était installée une tribu d'Algonquins, les Indiens Yameco, d'où venait le nom de Jamaïca, chasseurs de castors. Bientôt suivis par des colons anglais et quelques égarés français, tous avides de faire commerce des peaux et de l'huile des castors. En 1880, Jamaïca était devenue la vraie rue d'une vraie ville. Elle s'était dotée d'un tramway, de 7 boulangers, 3 médecins, 2 policiers et de 21 baraques qui vendaient de l'alcool. La rue avait continué à s'élargir. Elle avait acquis le statut d'avenue, avec un terre-plein central et des grappes de feu de signalisation, avec aussi des accidents plus fréquents, plus graves, ce qui avait contribué à multiplier le nombre de flics, de médecins et de funérariums. Les familles endeuillées appréciant l'alcool pour anesthésier leur chagrin, le nombre des magasins de spiritueux avait alors sensiblement augmenté et la délinquance avec eux. Puis, peu ou prou, à l'époque où l'Amérique avait élu Kennedy, un processus de désertification économique, d'autant plus difficile à enrayer qu'il était inexplicable, avait commencé à ronger Jamaïca. Les chaînes de magasins, de restaurants, de cinémas avaient fermé ou émigré les unes après les autres. Avec ses vitrines badigeonnées au blanc d'Espagne, l'avenue s'était alors donnée des allures de ville givrée, figée comme après le passage d'un blizzard. Les boutiques vides avaient tout de même fini par trouver des repreneurs en la personne d'importateurs de vêtements bariolés conçus pour séduire une clientèle majoritairement hispano et noire. Entre Suffern et Boulevard et la 169e rue, de graciles petites vendeuses indo-pakistanaises ou portoricaines effacèrent le blanc d'Espagne, les vitrines retrouvèrent leur transparence et les couleurs violentes des jupes et des chemisiers à volants se reflétèrent sur les mares qui, après chaque averse, remplissaient les fondrières de la chaussée et les crevasses des trottoirs. Somewhere over the rainbow, troubles met like lemon drops, chantait à tue-tête Catherine Kitty Genovese en zigzagant sur l'avenue.
1: Est-ce ainsi que les femmes meurent ? Didier Decoin, aux éditions Grasset.

0: À l'instant, vous venez d'écouter le titre Kaftit Bardin d'Acide Arabe avec Sheba Itsem, la dernière sortie d'aujourd'hui même, leur album, leur quatrième, Résonance, un mélange d'électro et de musique traditionnelle. On vous le recommande, l'album sent bon l'été et ça va danser. Et donc, nous commençons avec les temps forts de la programmation et des médiations du réseau des médiathèques pour donc cette dernière émission de saison. Et on commence par la partie programmation, c'est-à-dire que demain, vous pourrez donc à la médiathèque Roland Plaisance, dans le cadre des conférences proposées par la SLE, la Société Libre de l'Heure, assister à la deuxième partie de la thématique déroulement de la guerre franco-prussienne de 1870 à 1871. C'est à 14h15 et donc cette deuxième partie détaillera les événements de l'année 1871, de la pression croissante due à la présence de plus en plus fréquente des troupes dans la ville avant l'occupation permanente par l'armée allemande, en passant par la disparition des communications de toutes sortes au cours de la première quinzaine de février et les difficultés relationnelles avec la mise en place de l'administration allemande, avec ses exigences de réquisition et d'impôts. Sera évoqué également le problème de la réalisation locale des élections législatives du 8 février décrétées par l'Assemblée nationale jusqu'au long retour à la normale à partir du retrait de l'occupant allemand le 9 mars et la répercussion de la Commune de Paris sur la vie de la cité et les communications en avril-mai. Donc vous l'avez compris, programme bien chargé pour cette deuxième partie qu'on vous recommande, proposée par la Société Libre de l'Heure. C'est demain à 14h15 à la médiathèque Roland Plaisance pour cette conférence.
1: Et puis le jeudi 25 juin à 18h30, vous pourrez retrouver une rencontre échange avec Clovis Gou en partenariat avec le Cube et dans le cadre de leur jeudi juin, donc quatrième volet de la série des jeudis juin 2026. Cet échange rencontre aura lieu donc là-bas au Cube dans une soirée spéciale country sur laquelle reviendra Laurent tout à l'heure puisqu'il interviendra lui-même auprès de Clovis Gou lors de ce début de soirée de jeudi juin. Hashtag 4. Il nous en parlera donc dans la troisième partie de notre émission consacrée au coup de cœur avec le livre de Clovis Gou qu'il nous évoquera. Nous vous invitons donc à rester avec nous car on précisera également l'ensemble du programme de cette soirée proposé chez notre partenaire Le Cube.
0: Et puis, troisième partie de cette programmation riche qui nous attend tout au long de l'été, les ciné-plénaires qui auront lieu du 10 juillet au 28 août. Donc ce volet dédié à la programmation aura lieu, donc sera détaillé et proposé donc dans les différents quartiers d'Évreux. On en parlera en deuxième partie d'émission, puisque nous recevrons tout à l'heure Laura Vermont et Denis Leplat qui vont venir en détail nous parler de cette très belle programmation.
1: Et puis, week-end de musique, avec la fête de la musique, un week-end très festif qui nous attend. Les petits-déj musicaux ce samedi 20 juin à 10h30 vous attendent également à Roland Plaisance. Laurent et Frédéric, au programme, comme à chaque fois, vous proposeront un temps d'échange, de décryptage, de l'actualité musicale sous toutes ses formes, sortie d'albums, réédition de disques, programmation de concerts ou de festivals sur notre territoire ou en périphérie. Et vous êtes également invité, si vous le souhaitez, à venir présenter et échanger vos propres coups de cœur dans un esprit convivial autour de boissons chaudes ou fraîches, peut-être cette semaine, Fred, et viennoiseries. Et demain, donc ce samedi, on évoquera bien sûr la fête de la musique, les festivals d'été et plein d'autres surprises. Donc rendez-vous à 10h30 ce samedi à la médiathèque Roland Plaisance.
0: Et puis on poursuit donc le vendredi 26 juin, donc de 16h à 18h avec les après-midi-jeux et à partir de 19h les soirées-jeux. Tout ça aura lieu à la médiathèque de Navarre. Pour les après-midi-jeux, c'est à destination des 3-6 ans. Nos collègues de Navarre, accompagnés de notre ludothécaire Frédéric, vous accompagneront pour ces moments 100% jeux. Dessinés donc aux plus jeunes et partageront une sélection adaptée à leur âge pour ainsi s'amuser, rire, profiter de quasiment ce dernier week-end avant l'arrivée des grandes vacances la semaine suivante. Pour la soirée jeu, ce sera à partir de 7 ans, comme je le disais, à 19h, sur le même principe de découverte. Vous participerez seul, en famille ou entre amis, débutants ou confirmés, en compagnie de Frédéric et de l'équipe de Navarre, à cet esprit collectif de jeu où Frédéric vous proposera ses meilleurs conseils et ses plus grandes stratégies de jeu. Voilà, pour valoriser les dernières nouveautés des collections jeux.
1: Et puis, pour poursuivre sur le week-end avec le samedi 27 juin, deux autres propositions à la médiathèque de notre ville. Un café littéraire à 10h30 le 27 juin, proposé par vos bibliothécaires de notre ville qui reviendront autour de café et boissons. Bon, bah, chaude ou froide, j'ai pas encore la météo du 27, mais je pense qu'il fera bon. Sur leur dernier coup de cœur, avec également des sélections de livres pour que vous puissiez aussi faire le plein de bonnes idées de lecture et bien profiter de l'été, que vous partiez ou non en vacances. Et vous serez également invité, si vous le désirez, à partager vos dernières lectures et autres suggestions. Et dans la seconde partie de cette journée, donc toujours le 27 à 14h à Netreville, vous pourrez retrouver une thématique autour de être parent à l'ère du numérique avec Ophélie, médiatrice numérique, qui vous proposera un atelier pour accompagner son ado sur les réseaux. L'occasion de passer en revue tout un ensemble de sujets, de mieux aborder et maîtriser avec ses enfants le temps d'écran, les fake news, le harcèlement en ligne, la socialisation sur et avec les réseaux sociaux. Elle vous invite aussi à échanger sur ces questions qui peuvent générer des inquiétudes et vous pouvez venir avec vos enfants. Nous leur proposons aussi des activités pendant ce temps d'échange.
0: On continue avec la période des grandes vacances, là, avec le village du sport, et de la culture, du 18 juillet au 9 août. C'est la chaleur qui me fait un petit peu bafouiller. Donc comme chaque année, vous pourrez retrouver une partie de nos collègues médiateurs dans le cadre de ce village du sport qui se tiendra sur le site du parc de Trangis. Et puis vous pourrez donc notamment découvrir les ateliers premiers pas dans l'art contemporain et découvrir donc cette forme de médiation qui s'adresse aux enfants entre 4 et 6 ans, qui vont être proposés à plusieurs dates, les mercredis 22, samedi 25 et mercredi 29 juillet. Ce sera l'occasion pour les tout petits de réaliser une première ouverture sur l'art contemporain à travers des champs artistiques et créatifs conçus spécialement pour eux. Les activités s'appuient sur des œuvres de la Biennale d'art installées dans la ville, comme La Chouette Lapone de Laurent Dunf ou La Licorne de Mars de Lionel Sabaté. Et ce sera accompagné de livres jeunesse et de comptines.
1: Je précise juste, Frédéric, oui, par rapport à ça, que pendant tout l'été, effectivement, vous pouvez retrouver d'autres activités.

0: Autour de la Biennale d'art contemporain avec l'ensemble des établissements culturels. Le programme est sur culture.evreux.fr.
1: Pour compléter cette forme d'atelier sur le village du sport, vous pourrez également retrouver à la découverte du geste artistique, de l'impressionnisme à l'art contemporain. Donc ces rendez-vous seront proposés les 18, 22, 25 et 29 juillet. Donc, ces ateliers sont ouverts à toutes et tous dès 6 ans. Et ces ateliers proposent une découverte ludique et sensible à la création de l'art contemporain. De quoi se laisser inspirer par les couleurs et les touches de l'impressionnisme pour entrer dans une pratique contemporaine et expérimenter différentes matières et techniques. En complément de ces deux formes d'ateliers, vous pourrez également retrouver à l'occasion de la Biennale d'art contemporain et du centenaire de la disparition de Claude Monet, d'autres formes de médiation comme la microfolie, les mini escape games, et puis encore sur le village du sport et de la culture, dans le cadre de la 12e édition Partir en livre, eh bien nos collègues Frédéric, Magali et Christophe vous proposeront des balades racontées. Voilà pour cette partie village du sport et de la culture. Et pour la partie des temps forts, voilà, de l'émission, on poursuit avec une page musicale.

0: À l'instant, la douce voix de Nancy Sinatra, accompagnée par les magnifiques compositions de John Barry pour le titre You Only Live Twice, BO classique incontournable dont ne vit que deux fois, interprété au cinéma par Sir Sean Connery dans BBO++. Et quoi de mieux qu'une magnifique BO de James Bond dédiée au cinéma pour enchaîner avec nos invités. J'ai bien dit deux invités. Ce mois-ci, c'est deux invités pour le prix d'un. C'est le luxe. On est ravis d'accueillir aujourd'hui Laura Vermont et Denis Leplat. Laura Vermont, chargée d'éducation artistique et culturelle à la direction de la culture et du patrimoine. Et notre collègue également, Denis Leplat, chargé des collections cinéma et des projections sur le réseau des médiathèques. Merci à tous les deux d'être présents pour clôturer en beauté cette saison d'émission Biblio++. Alors on vous reçoit aujourd'hui pour parler de cette nouvelle saison des ciné-plénaires qui auront lieu, comme je le disais tout à l'heure, entre le 10 juillet et le 28 août dans tous les quartiers d'Évreux. À mes côtés, Nadège sera aussi présente pour échanger avec vous, pour voilà, mettre en valeur cette belle programmation sur laquelle vous avez travaillé tous les deux. Mais pour commencer, première question que j'avais envie de poser à Laura, car tu nous as rejoint depuis quelques semaines sur ce poste, tu peux nous rappeler un petit peu tes principales missions de quoi s'occupe-t-on quand on est chargé d'éducation artistique et culturelle?
1: Alors bonjour.
0: Bonjour.
1: En tant que chargée de projet éducation artistique et culturelle, alors on raccourcit souvent en disant EAC.
0: Ouais.
1: En fait, le principe, c'est de pouvoir coordonner l'ensemble des médiations qui vont avoir lieu ou qui ont lieu dans les différentes structures culturelles de la ville. Donc ça comprend les musées, donc musée d'Évreux, musée d'instruments à vent, les médiathèques, la maison des arts, le conservatoire et le service archives et patrimoine. Voilà, l'idée, c'est d'avoir de la cohérence dans les médiations. Et moi, mon poste, il est plus spécialement sur le public 0-25 ans.
0: Voilà. Donc voilà, qui a toute sa part donc pour la programmation des ciné-plénaires.
1: Exactement.
0: Et par rapport à l'organisation des ciné-plénaires, donc on va parler du programme. Qu'est-ce qui veut nous détailler un petit peu cette belle programmation à venir que tous les publics vont pouvoir découvrir?
2: Alors, si je peux me permettre, Frédéric, ce que j'aurais bien voulu poser comme question, c'est justement d'expliquer un peu, parce que bon, j'ai des petites infos, et c'est très d'expliquer un peu comment vous avez justement travaillé cette programmation, parce que elle est liée à ces questions d'éducation artistique et culturelle, et comment vous avez articulé le projet qui s'est un petit peu modifié avec les années. Denis, je ne dis pas de bêtises, tu m'arrêtes si je me trompe et je vous laisse répondre, pardon.
3: Oui, bonjour à tout le monde. Alors, pour refaire un petit peu d'historique, le cinéma en plein air à Évreux existe depuis 2014, donc il s'est inscrit dans le temps, dans nos habitudes. C'est devenu un rendez-vous maintenant très très attendu. Donc on a dit qu'il a évolué, les partenaires semblent rester un petit peu les mêmes, puisque aujourd'hui nous avons toujours ce partenariat avec l'Agora Saint-Michel, avec les maisons de Navarre, le centre social et culturel, la MJC, et bien sûr la L2E. On continue de travailler avec eux en bonne intelligence pour choisir donc le programme qui serait à nos yeux le plus adapté pour nos publics.
1: C'est ça, et l'objectif, c'est vraiment de co-construire avec eux une programmation. Alors Denis, qui est spécialisé dans je ne sais pas si ça se dit, enfin, en tout cas dans le cinéma, a fait une sélection de films qu'on a pu proposer aux jeunes justement de l'Agora, de la L2E et de Navarre, pour qu'ils puissent en fait voter pour les films dont ils souhaitent en tout cas porter dans les différents lieux de leur quartier. Donc ça c'est vraiment co-construit ensemble.
2: L'idée, c'était aussi, enfin, ils ont seulement voté ou vous avez fait un travail aussi, parce que justement, tu parlais de la spécialité de Denis en cinéma. Denis, il est référent cinéma à la médiathèque, mais ça veut dire aussi que vous avez, comment dire, expliqué aux jeunes un peu comment, qu'est-ce que c'est que programmer du cinéma pour du tout public, comment on fait, pourquoi on choisit des films, comment, quelles sont les contraintes. Enfin, je sais pas, ils ont fait un travail de ce type-là avant de voter ou comment oui. Vous avez amené ça
1: Oui, il y a eu un travail justement sur. Sur aussi leur amener, enfin en tout cas leur apporter les clés un peu pour travailler une programmation. Mmh. C'est pas juste, voilà, j'ai un film qui me plaît, je le programme. C'est aussi se dire, voilà, pour quel public, je programme ce film-là, dans quel but, qu'est-ce qu'on recherche. Et aussi, enfin, je sais que Denis leur avait parlé aussi beaucoup de tout ce qui touche aux droits de diffusion. Enfin voilà, c'est tout ce qu'il y a autour en fait de la diffusion de ces films-là, mais peut-être que tu veux rajouter quelque chose, Denis.
3: Oui, simplement pour redire que dès lors qu'on programme donc une projection en public, donc il y a des droits à payer, des droits d'auteur, donc ils sont variables en fonction de certains distributeurs. Donc j'avais évoqué ça lors des différentes présentations en disant que c'était très variable et que donc on en a fait encore le. L'expérience cette année, on peut pas programmer pour ce qui est de nos budgets, donc tout ce qui est Disney, Pixar, parce que c'est beaucoup trop cher pour nous.
1: Voilà, au moins ça leur donne les clés pour un peu connaître comment on fait une programmation et pourquoi voilà ne pas choisir certains films aussi. Voilà.
0: Et comment ils s'approprient justement cette manière de co-construire avec vous, puisque en fait c'est les premières fois où ils participent, donc ils ont découvert, vous leur avez donné les codes. Est-ce que pour eux c'est il y a un échange qui laisse entendre qu'ils vont s'inscrire dans la durée pour les prochaines saisons à venir? Comment ils ressentent un petit peu cet échange que vous installez entre vous et eux?
3: Alors, dans le groupe, donc notamment de des ados qui étaient avec nous pour le groupe qui venait avec Pierre Loquet de Saint-Michel. Donc un certain nombre avaient déjà participé l'an passé au choix des films. Donc ils savaient à peu près comment ça se passait. Donc on leur a passé donc un certain nombre de bandes annonces. On leur a expliqué un petit peu le film. Donc ils ont pu faire leur choix déjà sur ces bandes annonces là. Je sais qu'il y a certains qui les avaient déjà vus auparavant. Je dirais à domicile avec les différents animateurs.
0: Ils se prennent facilement au jeu, on sent que ça leur plaît.
3: Oui, il n'y a aucune difficulté.
1: Ouais, en fait, le cinéma, je pense que c'est quelque chose qui les touche et qui leur parle. Et donc, en effet, il n'y a pas. En fait, le lien, il se fait facilement par ce billet-là. Et en fait, l'envie de poursuivre sur les prochaines années, il vient d'eux, principalement, parce qu'en fait, la plupart nous disent vivement l'année prochaine pour qu'on.
0: Oui, ils sont déjà dans la projection.
2: Ça, c'est top. Non, c'est. Pardon.
0: et justement. On voit aujourd'hui que ce principe de co-construction se développe dans différentes formes de programmation. C'est quoi l'intérêt justement, si on regarde de façon plus globale, ce principe de co-construire avec la population, est-ce que justement ça répond à des nouvelles attentes? Est-ce que ça permet surtout de détacher un petit peu comment dire, les publics des nouveaux modes d'utilisation qui peuvent être parallèles? Est-ce que c'est aussi un moyen d'intégrer le côté citoyen à de la programmation? Comment vous voyez justement le développement de cet esprit de co-construction?
1: Je pense qu'en fait ça part aussi du fait de maintenant vouloir partir des envies du public. L'objectif de co-construire cette programmation avec eux, c'est aussi de les impliquer et qu'ils se sentent, en tout cas que ça leur parle, quoi. Que ce soit une envie de leur part et que ce soit pas juste quelque chose qu'on leur propose.
0: Et de répondre davantage à leurs attentes.
1: Et les impliquer, c'est aussi une forme de, enfin pour eux de se sentir au cœur du projet et de pouvoir le porter aussi auprès de d'un public plus large.
2: Oui, parce qu'ils en comprennent mieux finalement les tenants, les aboutissants, ouais. les contraintes, parce qu'il y a quand même un aspect qui me semble assez essentiel dans la façon dont vous travaillez avec eux, notamment dans les propositions que tu fais, Denis, c'est que on est sur quand même, en fait, tu disais Laura, on part aussi des gens pour construire avec eux, et on n'est pas seulement prescripteur à dire bah voilà, il y a ça qui est bien regardé, mais il y a quand même une proposition, parce que c'est aussi notre rôle en tant que spécialiste de pouvoir leur proposer d'autres choses que peut-être ce qu'ils verraient quand c'est rediffusé en télévision ou en cinéma plus commercial, mais ça permet aussi de les ouvrir à un autre champ tout en leur montrant qu'il y a d'autres possibles et qu'ils se les approprient. C'est un peu ça aussi l'idée, non Denis? Je te vois pas, pardon.
3: Oui, c'est d'abord garder l'idée que ça doit être un événement collectif.
2: Ouais.
3: Donc c'est le collectif qui prime. C'est pour ça que les différents partenaires donc, ont à cœur aussi de proposer des animations. Ça peut être des jeux, ça peut être aussi un repas partagé. Il y a bien sûr donc, l'application des adolescents dont on a parlé. C'est le fait aussi qu'on demande aussi qu'ils puissent diffuser avant le film principal une bande-annonce. Ça peut être aussi un récit d'un moment de vie qu'ils ont passé avec, au sein des associations. Ça peut être un petit voyage qu'ils ont fait ensemble et dont ils veulent nous raconter un petit peu l'histoire. Et puis, bien sûr, c'est aussi, moi, je veux leur demander de pouvoir présenter le film à chaque fois.
0: Ah, ça aussi, c'est la petite nouveauté, alors. Parce qu'auparavant...
3: Non, on l'avait fait l'an passé aussi.
0: D'accord. Parce que c'est vrai qu'on a aussi coutume de vous voir introduire à chaque fois la soirée avec la présentation du film, de son auteur. Mais le fait de les inviter à prendre la parole devant les publics, ça installe encore et ça prolonge le lien au-delà de l'aspect préparation. On est dans la continuité.
3: C'est ça, c'est ce que disait Nadège tout à l'heure. On n'est pas seulement organisateur, prescripteur. On veut que tout le monde participe à l'événement.
0: Et donc chaque année, il y a une belle programmation, mais est-ce que vous vous imposez, alors tout à l'heure tu le rappelais Denis, il y a des codes hein, précis qui vont être les droits de projection, un catalogue qui va avoir une certaine quantité, des titres référencés qui vont limiter le champ, mais est-ce qu'au-delà de tout ça, vous avez aussi envie de donner des thématiques ou une ligne artistique, entre guillemets, ou c'est plutôt difficile à imposer, justement, ce principe, si on mélange les suggestions de part et d'autre, ça reste possible, ou c'est plutôt compliqué de mettre en place une ligne éditoriale?
3: C'est possible, mais ça demande un peu plus de travail. Peut-être qu'on le fera l'année prochaine, de travailler un petit peu plus une thématique. Moi, pour la sélection 2026, donc j'ai plutôt axé sur des nouveautés.
0: Bien sûr.
1: Et je pense que ça se travaille sur la durée aussi. C'est pas en un one shot qu'on peut.
0: Bien sûr.
1: Qu'on peut créer ça. Ça se travaille sur la durée. Mais l'objectif, oui, c'est d'en créer, d'avoir une identité artistique qui puisse se distinguer de cet événement-là.
0: Alors, tout à l'heure, j'évoquais le détail de la programmation. Il y aura aussi des choses à évoquer. Je ne sais pas si vous aurez envie de l'aborder avant ou après le détail de la programmation, mais il y a aussi des nouveautés dans la forme, parce qu'il y a des nouveaux lieux qui sont mis en avant. Est-ce que vous voulez commencer par évoquer ces nouveautés ou plutôt le détail de la programmation pour donner un petit peu l'envie et susciter l'intérêt des gens qui nous écoutent dans l'émission?
3: On peut commencer par parler des lieux, je dirais, un petit peu habituels.
0: Oui.
3: Donc, comme l'an passé, on aura une séance dans la cour de l'école Rochereuil, dans le quartier de Saint-Michel.
0: D'accord.
3: Qui est un espace qu'on a testé l'an passé, qui nous convient tout à fait, qui est vraiment très, très large, qui est bien accueillant. À Netreville, on n'ira pas sur la place Suffren comme les années précédentes, mais plutôt du côté de la maison de quartier de Netreville, rue Duguay-Trouin. Sur l'espace vert qui se trouve tout à côté de la maison de la culture. Ça, c'est une demande de la L2E.
0: C'est très bien.
3: Qui nous a demandé donc de pouvoir changer de lieu. Après, sur la Madeleine, donc c'est plus classique, c'est la place Kennedy à côté de la maison de quartier. Navarre, ça reste donc la cour de l'école élémentaire.
0: D'accord.
3: C'est aussi qu'on teste depuis quelques années. Et enfin, une nouveauté, Là, peut-être, Laura, peux-tu nous en parler?
1: On clôturera cette année, le 28 août, dans le parc Saint-Louis, avec un film, je peux le dévoiler, qui s'appelle donc, Le Tableau Volé, qui est une comédie dramatique. Et on a donc sélectionné ce film en écho à la Biennale d'art contemporain, qui a lieu jusqu'en septembre. Et donc, comme deux œuvres sont installées dans ce parc Saint-Louis, il nous a semblé opportun de pouvoir proposer aussi une séance de ciné plein air à cet endroit-là.
0: Oui, puis l'espace en lui-même se prête totalement à faire découvrir et à profiter de ce lieu à tous les publics. C'est vraiment un bel espace. Je pense que cette diffusion aussi va prendre tout son sens entre les œuvres qui sont proposées et la diffusion de cette projection.
1: Tout à fait.
0: Est-ce que Denis, toi, tu voulais revenir aussi un petit peu en détail sur les titres proposés dans votre sélection ?
3: Oui, bien volontiers. Donc le 10 juillet, donc la légende d'Oshi, c'est un film d'aventure, un film d'animation, donc qui est réservé à un public plutôt familial.
1: À Saint-Michel, donc.
0: À Saint-Michel. À Saint-Michel. Voilà.
3: Le 17 juillet, 4-0. Pour apprécier cette comédie sociale et humaine, qu'il n'est pas nécessaire de s'y connaître en football, ni d'avoir vu 3-0 auparavant. Le quatuor nantis, Lanvin, Bourdon et Deby fonctionnent à merveille pour séduire un large public.
1: Donc à Netreville, le 17 juillet.
0: À Netreville, voilà. Là, on est dans la thématique du moment, en plus, de la Coupe du Monde.
3: Le 4 août.
1: À la Madeleine.
3: Donc, là, c'est l'histoire. De Hadja, 18 ans, qui brûle du désir de vivre intensément. Elle cherche sa voie entre sa meilleure amie influenceuse, qui brille sur les réseaux sociaux, et son footballeur de grand frère, qui sature tout l'espace de réussite familiale. Inattendu que lui propose la ZAD, la zone à défendre, installée à la limite de son quartier, l'attire. Donc va s'enchaîner après toute une série d'aventures qui la concernent. Donc un film vraiment très très très attachant d'Émilie Carpentier. Ensuite, le 26 août...
1: À Navarre.
3: Donc, Campio et Anaïs annoncent leur mariage à leurs amis, c'est clair. Ce sera sans enfants. 3 jours de fête et de prosecco en perspective.
0: Ouais. C'est un programme.
3: Je crois que Nadège va être invitée.
2: Ah bon?
3: Mais quand leur bande de potes débarque avec les enfants, pensant pouvoir les cacher aux mariés, les catastrophes vont très vite arriver. Donc je ne vous en dis pas plus. Donc on vous donne rendez-vous l'été qui va venir, en juillet et en août, pour voir tous ces merveilleux moments. Donc à la nuit tombée, vers 21h30.
0: Eh bien écoutez, le rendez-vous est pris d'ores et déjà. Donc on invite le public à découvrir dans le détail donc, le programme de cette nouvelle saison des Ciné Plein Air. Vas-y, je t'en prie Denis.
3: On peut remercier à l'avance donc, les adolescents qui ont participé au groupe.
0: Mais bien sûr.
3: Remercier nos différents partenaires. On les a associés tout le long de ces derniers mois à ce travail de préparation. Donc voilà.
0: Donc on retrouve toutes les informations donc,
2: sur culture.evre.fr.
0: Voilà.
2: Et puis il y a une petite carte postale assez sympa, une affiche qui circule avec toutes les dates de l'été, tous les films et les lieux.
0: Eh bien voilà, le rendez-vous est pris. Merci à tous les deux d'être venus nous en parler.
2: Merci.

0: Yves Bartol, évidemment. Et puis aussi parce que c'est une des figures féminines fortes qu'on trouve dans le livre de Clovis. La thématique de la représentation des femmes sur les scènes, elle est très présente aujourd'hui. Hein. C'est un problème qui a toujours pas été réglé. Quand on voit comment Dolly Parton a pu imposer des thématiques, a pu incarner à elle seule la country en tant que nana dans un milieu largement dominé par le genre masculin et extrêmement macho. Hein. Faut pas rêver, le rock et la country sont des milieux très très masculins. Moi, je trouve ça extraordinaire. Et puis, elle a tout, Dolly Parton. Elle a tout. Enfin, la voix, les thématiques. Je la trouve extraordinaire, Dolly Parton. Et aujourd'hui... ces thèmes et ces textes sont toujours d'actualité, plus que jamais même. C'est l'étoile de la country. Si j'en citais qu'une, ce serait elle. C'est une étoile de la country et elle est toujours vivante aujourd'hui et voilà.
1: Et comme tu dis, d'actualité, puisque elle a travaillé sur le dernier album de Beyoncé autour de la country notamment. Donc de la country, il en est question donc dans cette rubrique aujourd'hui. Il faut préciser, Laurent, que donc tu interviendras jeudi prochain, le jeudi 25 juin à 18h30 au Cube dans le cadre du partenariat avec le Cube et le réseau des médiathèques dans le cadre des jeudis juin. Précisément, qu'organise le Cube tous les jeudis de juin et le premier week-end de juillet et le premier jeudi de juillet de cette année. On rappelle brièvement pour nos auditrices et auditeurs que les jeudis juin sont des soirées gratuites organisées par le Cube depuis plusieurs années, qui proposent en terrasse des DJ sets, concerts, music market, conférences, entre autres, avec apéro et food truck. Et donc, ce jeudi, le jeudi 25 à 18h30, tu nous proposes une rencontre-échange avec Clovis Gou autour de son livre, comme on le disait, Au cœur de la country, légende et phénomène. Avant d'aborder ce livre qui parle, comme on a pu démarrer cette rubrique, qui parle de la musique country, donc à toi personnellement, c'est quoi ton lien personnel avec la musique country? Comment et quand tu as découvert cet univers musical et dans quel contexte exactement?
0: Alors j'oserais dire Elvis Presley. Le chanteur qui m'a le plus fasciné, alors Elvis Presley pas forcément associé à la country, mais qui m'a le plus fasciné, que j'écoute toujours aujourd'hui avec autant d'intérêt, c'est Elvis Presley. Et Elvis Presley, c'est ce musicien convergent qui a hérité à la fois de la culture blanche, de la country, qui même si elle vient du blues et de la communauté afro-américaine, c'est une musique qui est associée à tort, hein, en partie, et ça on le verra jeudi avec Clovis, à la communauté blanche, et puis les rythmes afro-américains du rhythm and blues. Donc sans Hank Williams, par exemple, qui était là presque une star du rock and roll avant l'heure, hein, qui était un grand chanteur de musique country, il y aurait pas eu Elvis Presley. Donc moi, mon rapport avec ces musiques là évidemment, il est très fort. J'adore la musique de l'entre-deux-guerres aussi, parce que je trouve, hein, bon, ça c'est complètement personnel, je trouve qu'il y a une pureté stylistique là-dedans. Les années 30, c'est le début de l'industrie du disque, c'est un petit peu avant, et du coup l'industrie du disque a pas encore trop formaté les artistes. Et moi, ce côté, cette musique qui vient vraiment de la terre et du fond de la solitude du cœur humain, comme le blues, pour faire des mots compliqués, c'est vraiment des musiques qui me touchent. Par exemple, j'adore, si vous connaissez Alan Lomax, qui était ethnomusicologue, qui a enregistré tout un tas de gens dans le sud des États-Unis, puis après en Europe et en Afrique du Nord et dans les Caraïbes. Il a enregistré les gens vraiment dans leur environnement, quoi, qui est un environnement profondément campagnard. Il y a quelque chose de pur, c'est pas lissé, c'est pas de la pop scintillante, c'est les pieds dans la terre, la tête dans les étoiles, pour moi, la country.
1: Alors justement, donc un digne représentant pour valoriser cet univers country, on en parlait, c'est Clovis Gou que tu vas donc avec lequel, pardon, tu vas échanger le jeudi 25. Est-ce que tu pourrais nous présenter en quelques mots cet auteur, quel est son parcours exactement?
0: Alors Clovis Gou, pour faire très très court, hein, c'est un auteur dont je ne connaissais que le nom avant de lire Au cœur de la country. D'ailleurs, je vais me précipiter cet été pour acheter ses romans, parce qu'il écrit très très bien. C'est un journaliste indépendant qui est aussi patron de label. Donc évidemment, c'est un fan de ces musiques-là. Dans une interview, il nous dit d'ailleurs qu'il a découvert la country grâce au cinéma. Et c'est un écrivain, donc il héberge sur son label quelques artistes, hein, dont Tristesse Contemporaine, d'ailleurs, que tu aimes beaucoup, je crois, Frédéric. C'est écrit, c'est-à-dire que moi, je vais pas faire la bio de Clovis Gou, mais

0: c'est avant tout un écrivain, quoi. C'est-à-dire que moi, la notion de le mot biographe ou le mot documentaire musical, moi, je trouve que c'est des gros mots. Qu'une œuvre, ça doit être littéraire. Quand on parle de musique, on doit le faire de manière littéraire et poétique. C'est le cas avec Au cœur de la country. Et on retrouve l'esprit d'indépendance et puis la dimension subversive de Clovis dans son ouvrage. Moi, j'ai adoré. Hein. C'est un ouvrage qui fait un peu plus de 100 pages, c'est un petit format. J'ai compris plein de choses sur la country que j'avais pas compris avec des gros livres, avec tout un tas de livres plus ou moins universitaires qui racontaient l'histoire de cette musique-là. J'ai compris plein de choses. C'est drôle. C'est l'œuvre d'un littéraire. C'est l'œuvre d'un écrivain. C'est pas seulement quelqu'un qui documente la musique.
1: Et donc justement, ça reste un livre accessible. C'est un livre qui va être dans un esprit qui va s'adresser, à tout un ensemble de publics finalement. C'est pas une encyclopédie comme on pourrait des fois imaginer certains documentaires. Mais lui, en même temps, en tant qu'écrivain, il rajoute ce côté authentique et il l'accompagne de références. Comment tu distinguerais justement son approche par rapport à d'autres auteurs? Ça reste une approche vulgarisée pour tous les publics, ou c'est plutôt assez pointu?
0: C'est les deux, mon capitaine, pour faire une réponse qu'on n'est pas vraiment une. Je pense que, alors c'est difficile, parce que moi, comme je suis un fan de musique américaine, surtout de l'entre-deux-guerres, c'est difficile pour moi de dire, c'est un peu prétentieux ce que je dis, mais est-ce que ça s'adresserait à un public de lecteurs non initiés pour ces musiques-là? Moi, j'ai envie de dire oui, parce que c'est très écrit. Et pour revenir à ce que tu disais tout à l'heure, il raconte son histoire, son lien, lui, avec la country, Clovis Gould, dans ce livre-là. Des livres sur la country, il y en a eu plein. Des livres sur le blues, il y en a eu plein. Lui, il raconte son histoire à lui, ce lien personnel. Alors, évidemment, c'est très documenté. Mais voilà, c'est son histoire de la country qui nous raconte. Quelle histoire de la country.
1: Et cette histoire, donc, qui t'a touché personnellement à travers ce livre, tu pourrais nous détailler un petit peu cette sensibilité qui t'a traversé avec ce livre, un petit peu plus. Qu'est-ce qui t'a le plus touché dans ce livre, ou de manière générale, ou plutôt peut-être dans son approche?
0: Alors, bon, l'écriture, hein, comme je disais tout à l'heure, évidemment, moi j'aime que les choses soient bien écrites, et ce livre-là, il donne pas seulement envie d'écouter de la country, il donne envie d'écrire. Alors, il écrit tellement bien que le Visgoût. Je réfléchis un petit peu à cette question. Moi, ce que j'ai le plus aimé dans ce livre, c'est qu'il y a plein de choses que j'avais pas compris sur la country. Je vais faire une réponse courte, ce qui est pas du tout mon genre. C'est que on sent que c'est une musique qui console et qui désole à la fois. C'est ces espèces, ces destins de perdants magnifiques. Je pense à Hank Williams, qui est mort dans sa voiture dans des conditions abominables. Pour la plupart, les hommes, en tout cas, sont une majorité de gens alcooliques et violents. C'est des destins comme Johnny Cash qui sont terribles, avec un frère qui a été coupé en deux dans une scierie. Il y a cette espèce de gens qui sortent du caniveau, quoi. Enfin, mais en même temps, c'est très américain. Hein. Et qui vont faire des chansons absolument magnifiques, quoi. Et puis ce que j'aime bien aussi, c'est que, et ça aussi c'est très américain, c'est qu'il y a Dieu et il y a le diable, quoi, dans les chansons. C'est-à-dire tout est toujours un peu double, quoi. Et il appuie vachement là-dessus, Clovis Gould. C'est-à-dire que c'est de l'émotion. Il y a une forme d'universalité. C'est-à-dire que plus on parle de soi quand on le fait bien, plus on s'adresse à un grand nombre. Il y a cette dimension universelle. Puis ce côté, c'est la boue et l'or, quoi. C'est-à-dire que c'est vraiment des destins. On en parlera, hein, jeudi le 25 juin à 18h30 au Cube. C'est quand même, c'est des vies. C'est pas des gens qui ont grandi sur des lits de roses, quoi. Et leurs chansons, elles sont magnifiques. Et cette vie extrêmement obscure, très sombre, de cette vie-là, ils vont aller chercher la lumière dans les ténèbres avec leurs chansons, quoi.
1: Bah écoute, tu nous donnes vraiment envie, en tout cas, d'assister à cette rencontre. On va pas détailler plus, puisque on va faire en sorte que le public puisse découvrir aussi tout cet échange que tu vas mener avec Clovis Gould. Si on devait comparer à des précédentes rencontres, échanges que tu as pu avoir avec des auteurs sur le réseau des médiathèques ou hors les murs avec le Cube, comment tu t'envisages cette rencontre

0: dans la forme ou dans le fond, hein, mais est-ce que tu as une approche un peu différente ou tout simplement tu vas garder la même recette?
1: Alors non, je vais changer un peu la recette parce que l'idée c'est quand même d'essayer non seulement pas de renouveler les challenges, là encore ce serait prétentieux, de faire un format court. J'ai tendance, ça c'est mon gros défaut et je le connais, et à faire des interviews, à préparer des tartines d'interviews, c'est ce qui s'est passé avec Solo, hein, au dans le partenariat avec le Cube. Je vais essayer de faire un format très court, et aussi parce que les jeudis juin c'est un esprit de fête, et que même si la musique elle se pense, bon, on va pas faire une rencontre d'une heure et demie sur l'histoire de la country, même si c'est très intéressant. Je vais faire un truc très court, pas comme la réponse que je viens de vous donner. Laisser plus de place peut-être aux questions du public, c'est ce qui est intéressant aussi quand on a en face de nous les spécialistes, journalistes, écrivains en face de nous, c'est que le public puisse poser des questions et revenir. Oui, voilà, un format de 45 minutes maxi sur le traditionnel exercice question-réponse avec Clovis, c'est bien. Et puis laisser libérer la parole pour le public qui a envie de poser des questions et compléter la rencontre avec ça. Donc c'est plutôt là-dessus que je vais, enfin voilà, essayer d'être plus concis parce que c'est pas ma spécialité de poser des questions précises et puis pas éviter les questions bateaux parce que je pense pour les initiés de la country, c'est pas la peine de refaire l'histoire complète de ce genre-là. Et puis je crois que pour les curieux, c'est intéressant de l'aborder dans sa dimension subversive, quoi, c'est-à-dire de raconter l'histoire qui a pas été racontée, celle que Clovis Gou raconte, pas celle que je ne sais quel journaliste du New Musical Express ou Drakenfolk a déjà raconté 50 fois, quoi.
0: Eh bien, en tout cas, ça nous donne vraiment envie d'assister à cette soirée. Pour conclure sur justement la tonalité de cette soirée autour de la country, on précisera que cette rencontre sera suivie d'un concert du combo, rouennais The Mary Hay Family Band et d'un DJ set d'Anne Polly, autrice et DJ, fan de Dolly Parton. Et puis donc, si le cœur vous en dit, n'hésitez pas non plus. Ce sera peut-être l'occasion pour vous de pratiquer un cours de line dance, qui sait, on verra bien. Voilà, on va se quitter avec un extrait que tu as choisi de Chris Christopherson qui s'appelle Casey Lestride. Quelques mots sur ce choix.
1: Ah bah j'ai comme une belle chanson vaut plus qu'un long discours. Dans le livre de Clovis, alors moi j'adore ce titre, hein, que j'ai découvert dans la musique du film J'ai toujours rêvé d'être un gangster, que tu aimes beaucoup aussi. Il est cité comme le plus beau morceau du monde. Et c'est pareil, c'est un morceau qui a été chercher la lumière dans les ténèbres. Et j'avais très à cœur de vous le faire écouter ou réécouter pour ceux qui connaissent déjà. Et puis je vais terminer avec ça. C'est sur une proposition de Fanny Corral, la directrice du Cube, que j'aurai le privilège et la chance d'animer cette rencontre avec Clovis Gou. Et je le remercie.
0: Et ben voilà, ça c'est dit. Simplement, on va redonner le nom de ton livre coup de cœur de Clovis Gou qui s'appelle Au cœur de la country, légende et phénomène. C'est aux éditions Cherche Midi. Et on écoute un extrait de Chris Christopherson, Casey Lestride. Merci Laurent.
1: Merci à toi, merci à toi, merci à la bibliothèque.

0: Et bien voilà, c'est sur cet esprit country qui vous donne rendez-vous le 25 juin donc au Cube en présence de Clovis Gou et Laurent qu'il ne faudra pas rater à 18h30 et ça fait partie donc des trois rendez-vous à retenir pour clôturer cette émission de Biblio Plus Plus. Le deuxième rendez-vous ne pas manquer, Nadège, ce sera
1: tous les ciné plein air dont on a parlé tout à l'heure du 10 juillet au 28 août dans les différents quartiers évreux, programme à retrouver sur culture.evreux.fr
0: et puis le village du sport et de la

0: culture au parc de Trangis du 18 juillet au 9 août. Voilà, pour bien célébrer l'été, on vous en souhaite justement un très beau, un ensoleillé
1: et reposant
0: en même temps. Voilà, on est ravis de vous avoir accompagné pour terminer cette saison. JC, Nadège, voilà, tous les trois, on vous souhaite de très belles vacances pour celles et ceux qui en prennent. Et puis pour les autres, bah, bon courage et en tout cas, bel été à toutes et à tous.
2: Merci Frédéric. Merci Fred. Et nous aussi, nous te souhaitons de belles vacances. Et puis on finit l'émission là-dessus.
0: Ouais.

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0: Elle s'est approchée et m'a dit...
1: Excusez-moi, monsieur. Porte-clés, 2 euros.
0: Non, désolé, j'ai rien sur moi. Bonne soirée.

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2: Bonsoir à toutes et à tous. Mon invitée dans cette émission, c'est Soigny Elzingre, batteuse au sein du trio Junior depuis 2015. Elle s'est installée pour la première fois sur les sièges derrière les fûts il y a 20 ans, un âge de raison pour lequel elle n'a perdu ni sa fougue, ni son esprit d'aventure. Et au couloir feutré du conservatoire, elle a préféré emprunter le chemin d'une école plutôt buissonnière. Et parce que la musique se pense autant qu'elle se joue, on lui doit aussi le livre « Batteuse, éloge d'un instrument rock'n'roll » paru chez Frémo Associés en décembre 2025. Un ouvrage nourri par l'expérience, l'écoute, la pratique et le questionnement, peut-on lire dans la préface rédigée par son éditeur Patrick Frémo. Elle est à mes côtés ce soir pour retracer son parcours d'artiste et de femme, parler de ses différents projets et prendre en charge la programmation musicale. Salut Soigny, un grand merci d'avoir dit oui à ce micro tendu.
3: Salut.
2: Alors ta rencontre avec cet instrument, la batterie, elle s'est faite quand et comment ?
3: J'avais quoi, 17 ans et c'était sur une brocante avec mon papa. En fait, mon père est musicien, il fait du piano depuis très très très très longtemps, du clavier. Et après j'ai fait donc, il y avait un piano au centre du salon, donc j'ai fait un peu de piano avec mon oncle qui m'a appris un peu à faire ça. Mais ça m'intéressait un peu, mais pas tant que ça. Et un jour, on a fait une brocante avec mon père, parce qu'on aime bien les vieux machins, on aime bien le vieux mobilier, tout ça, donc faire les brocantes et tout. Et on tombe sur une batterie, et je dis à mon père, bah vas-y, viens, on l'achète. C'était 200 francs. Et il me dit, bah ok, vas-y, je mets 100 francs, tu mets 100 francs, on l'achète. Et donc on s'est retrouvé avec une batterie au milieu du salon. Et c'était pas du tout prévu. Moi, j'étais partie pour faire des études. Enfin, je faisais des études d'histoire. Je voulais être prof d'histoire, histoire de l'art, peut-être tout ça. Et finalement, donc, je me suis retrouvée à faire de la batterie. Et mon père a joué 5 minutes dessus. Et je crois que ça l'a saoulé. Il a arrêté. Et moi, j'ai commencé comme ça. Et après, j'ai pas arrêté.
2: Ton papa a été disquaire. Qu'est-ce que ta culture musicale doit à ton environnement familial ?
3: De toute façon, je remercie vraiment mon père parce que mine de rien, lui a toujours écouté de la musique. Et là même d'ailleurs, encore quand je vais chez mes parents, en fait, mon père écoute de la musique H24. Donc j'arrive chez eux et il y a de la musique qui tourne. On allait en vacances dans la voiture, il y avait de la musique. Il répétait le vendredi soir avec ses potes. Donc moi j'y allais, j'étais petite, il y avait de la musique. En fait, j'ai toujours entendu de la musique. Mon oncle aussi était musicien, il travaillait à la FNAC. Donc j'allais le voir à la FNAC, il me faisait écouter des trucs. Donc c'est vrai que... En fait, il n'y a pas un moment où il n'y avait pas de musique chez moi. Et même si ce n'était pas dans la pratique, effectivement, bah, mon père, il écoute autant... après, il écoutait beaucoup de choses anciennes, des années 60-70. Et moi, j'écoutais donc les musiques de ma génération, donc des années 90-2000. Et voilà, donc lui, il m'a fait ma culture un peu d'avant 1980. Et maintenant encore, lui, il aime bien, il va à la médiathèque, il prend des trucs au hasard, il me dit tiens, écoute ça, c'est super, ou alors oh, j'ai écouté ça, des fois il me dit des trucs genre oh, j'ai écouté Tool, ou j'ai pris un album de Mastodon, c'est super. Ah oui, d'accord. Donc il continue encore aujourd'hui à découvrir des choses et à me faire découvrir. Et moi, quand j'arrive avec un album qu'il connaît pas, je suis un peu fière. Genre, tu connais ça ? Non. Tiens, bah écoute, c'est super, voilà. Donc, on continue à partager des choses encore.
2: Il a quel âge, ton papa ?
3: 71.
2: Alors, les parents ont souvent la larme à l'œil hein, quand ils apprennent que leur enfant veut faire de la batterie. C'est un peu comme si mes fils de 3 et 6 ans choisissaient de faire du poney. Ça implique pas mal de contraintes. Comment ils ont réagi, les tiens, quand tu as décidé de choisir cet instrument ?
3: Mon père, ça lui a fait plaisir quand il y a eu une batterie au milieu du salon. Ma mère s'en fout un peu. Enfin, elle est contente, quoi. C'était pas un truc... c'était pas une contrainte, vraiment. Et puis, en fait, il travaillait. Donc, moi, je faisais de la batterie quand ils étaient pas là. Donc, finalement, ils le voyaient pas trop. Et je crois que ouais, ils étaient plutôt assez contents, assez fiers. Après, ma mère a toujours été là à tous mes concerts, et encore aujourd'hui, elle vient à tous mes concerts. Et mon père avait un rapport un peu plus distant, peut-être par rapport à sa propre histoire aussi avec la musique, probablement. Et du coup, il était plutôt à toujours me dire que c'était un loisir, que faire de la musique, c'est cool avec ses potes. Mais quand on parlait d'en faire un peu plus un métier, où, en plus il était conseiller d'orientation à la mission locale. Donc lui c'était son métier de trouver des métiers aux jeunes. Et il a toujours été assez, pas dur, mais un peu dans la réalité de la vie. À dire attention, parce que tel métier, ça nécessite telle chose, il y aura tel... enfin, un peu à me mettre en garde un petit peu contre... enfin, pour toutes les difficultés que je risque de rencontrer. Et du coup, forcément, j'étais un petit peu à me dire, bon, ok... c'est un loisir, les métiers de la musique, c'est pas forcément pour moi, ça, c'est un peu inaccessible. Et en fait, maintenant, je me rends compte que non, c'est très accessible. Mais lui, en fait, n'en savait rien non plus, parce que c'est des métiers qui sont multiples et qui sont assez inconnus du grand public. Et quand on n'est pas du tout là-dedans, qu'il n'y a personne qui fait de la musique de son métier, on a du mal à se rendre compte de ce que ça représente, ce que c'est.
2: Ça a été précieux, cette posture de ton père par rapport à la pratique professionnelle en musique ?
3: Oui, je pense. Je pense parce que j'ai abordé le fait de pratiquer un instrument et de faire de la musique de manière très détendue. J'avais pas des parents qui étaient derrière moi à me dire « il faut absolument que tu passes tes examens de musique, il faut que tu te pratiques tous les jours, il faut que tu sois la meilleure, machin ». Et du coup, le résultat, c'est que j'ai toujours fait de la musique pour le plaisir, pour moi, pour mes potes, pour m'amuser. Et alors après, il y a aussi la contrepartie, c'est que je pensais vraiment pas pouvoir en vivre. Je pouvais pas en faire mon métier. Je pensais pas que ce serait possible. Mais j'ai toujours cette relation un petit peu détendue avec la musique, à me dire que... c'est un métier, oui, mais c'est aussi quelque chose qui doit être fait pour le plaisir un peu quand même. Et ça, je pense que c'est bien aujourd'hui. Je suis contente d'avoir cette relation-là.
2: Alors, tu joues de manière professionnelle avec Junior. Ça s'est passé comment, cette rencontre avec eux ?
3: C'était un peu... c'était mal barré. C'était mal parti, vraiment. J'ai cru que j'allais pas du tout être prise dans Junior parce qu'on avait une heure d'audition. Et c'est grâce à Facebook que je les ai rencontrés, parce que c'était en 2015, Facebook était un peu différent à l'époque, et j'ai vu passer un message qui disait qu'ils cherchaient une batteuse, et je les ai contactés, on a pris rendez-vous pour faire une heure de répète au Studio Bleu, et en fait, je suis arrivée avec 45 minutes de retard, et il n'y avait que Anna, donc, qui est la chanteuse et guitariste, on devait jouer juste toutes les deux. J'avais bossé trois morceaux. Et en fait, je suis arrivée avec 45 minutes de retard. Donc, elle était ultra saoulée. Je suis arrivée un peu genre... je suis vraiment désolée. Il restait un quart d'heure de répète. Et au final, on a fait... je crois que c'était même deux morceaux. On a joué les deux morceaux. Et Anna m'a dit... bon, bah, on va boire un café. J'ai dit OK. Et en fait, on a passé 2 heures à parler et à boire du café. Et après, c'était parti, en fait. J'étais embauchée dans Junior. Donc, parce qu'on s'est tout de suite plu. On s'est tout de suite entendu et même finalement musicalement on a vraiment fait tourner les morceaux une fois et elle m'a regardé, elle a fait bon allez c'est bon.
2: Il y a eu d'autres rencontres déterminantes dans ton parcours d'artiste ?
3: Il y en a eu quand même pas mal. Il y a eu d'abord mon premier prof de piano, Guillaume Gilles. Ça a été le premier qui m'a dit que je pouvais le faire, que je pouvais devenir professionnelle dans la musique, que ce sera pas facile. Lui, il était aussi comme mon père, un peu à dire ça va être une route semée d'embûches, mais tu vas y arriver. Et il m'a dit tu peux le faire. Il y a eu aussi un de mes profs de batterie, Mathieu Gramoli, qui m'a aidé vraiment à me professionnaliser. Il y a eu plusieurs rencontres comme ça qui... En fait, c'est des gens, je pense, à des moments qui vont avoir peut-être juste une phrase ou... Ouais, qui vont te dire un truc qui va t'aider, qui va t'ouvrir des portes à un moment où tu pensais que c'était un peu fermé, où t'étais un peu peut-être déprimé, où tu sais pas trop où aller dans la vie. Et il y a eu aussi une chanteuse qui s'appelle Alvina Lancel, avec qui j'ai joué pas mal, et son père est un bassiste qui a joué avec plein de gens. Il a été de très bons conseils. Il y a eu Julien Bitoun aussi, avec qui j'ai joué pas mal, et pareil, qui m'a aidé. À prendre confiance en moi, je pense aussi, parce que c'est aussi ça, de jouer avec des gens qui ont confiance en toi, qui te font confiance, qui te laissent un peu carte blanche, en te disant, bah, de toute façon, je sais que ça va être super, et avec qui tu partages des moments évidemment chouettes et des expériences. Et tous ces gens-là m'ont permis déjà aussi de me faire de bosser mon instrument, de d'avoir un répertoire assez varié quand même, parce qu'avec Julien on a joué vraiment tout et n'importe quoi, et avec beaucoup de gens. Et voilà, donc tout ça, ça participe à construire une carrière, même si j'aime pas trop ce mot, mais quand même à construire, en tout cas de faire de l'expérience et améliorer mon jeu, améliorer ma façon d'accompagner les gens aussi, tout ça. Donc ouais, je pense que ces rencontres, elles sont déterminantes quand même.
2: Et on va ouvrir cette programmation avec Junior, justement. Alors, tu as choisi le titre Que la nuit, extrait de l'album 1, 2, 3, que j'ai usé jusqu'à la corde avec mon amoureuse Camille. Qu'est-ce que tu aimerais nous en dire ?
3: Que la nuit, c'est vraiment mon morceau préféré de Junior. Mais aussi parce que ça a été un super moment quand on l'a enregistré. On a enregistré avec Anna dans la même pièce. Donc elle était à la guitare. Et c'était un morceau, je pense, qui n'était pas encore vraiment très construit. Et je comprenais rien. Vraiment, je comprenais pas ce morceau, je voyais pas où ça allait, la guitare était bizarre, et il fallait que... Et en fait, on adore les slows. Avec Anna, on a vraiment cette passion pour les slows un peu vintage des années 60, 60, ouais, 50 même, un peu plus ancien. Et c'était ça l'idée, c'était de faire un slow, mais un slow qui aurait été dans la bande originale de E.T. Donc voilà, en fait, c'est mes deux passions réunies. C'est les slows et... ciel et espace, quoi, en gros. Et du coup, avec Anna, on a joué ça, et elle me jouait son riff de guitare qui faisait gang, gang, gang, gang. Et moi, j'étais là, je la suivais à la batterie, genre, qu'est-ce qu'elle fait? C'est un peu bizarre. Ok, on y va. Et je sais pas, on a fait quelques prises de ça. Et d'ailleurs, dans la prise qu'on a gardée, on sent, moi, je sais que j'hésite. Parce que je sais pas où je suis dans le morceau. Je sais pas s'il faut que je joue la ride ou le charlet. Parce que je sais pas si c'est un refrain, un couplet, j'en sais rien. Et en fait, on a gardé cette prise parce que finalement, elle est super. Il se passe quelque chose. Et quand j'écoute ce morceau, bah du coup, je me revois ce moment-là avec Anna, qui était un super moment. Et le morceau, je le trouve juste extraordinaire. Moi, je me vois vraiment dans E.T. J'ai l'impression que c'est notre morceau qui fait la bande son. Donc, j'adore.

0: Le groupe Junior avec le titre Que la nuit, dans lequel on entend la batterie de Swen Yelzin qui me fait accompagner le temps de l'émission que vous écoutez en ce moment même. Cette expérience avec Samy, donc Samy Hosta et Anna Jean, donc tu viens de parler tout à l'heure du groupe Junior, est-ce qu'elle a changé quelque chose dans ta manière de jouer, dans ton approche de l'instrument?
1: Ah oui, complètement. Je pense. En fait, c'est pas que ça a changé ma manière de faire, c'est que ça m'a formé. Ça a formé ma manière de faire. Ça a construit ma manière de jouer. Et on s'est vraiment trouvé avec Junior parce que on a les mêmes références, on a les mêmes goûts. Il y a vraiment un truc de. On aime les mêmes choses et on discute tout autant de musique que de choses de la vie. Et on se retrouve beaucoup. Et du coup, je pense que j'ai trouvé là où j'étais vraiment bien dans ma manière de jouer, grâce à eux, en fait. On a réussi à faire ce mix entre toute la musique des années 60, que j'ai énormément écoutée, et des choses plus modernes aussi, parce que quand même, on n'est pas dans ce truc de nostalgie du temps qu'on n'a pas connu, tu vois. Évidemment que j'aurais aimé vivre en 1962 et voir comment c'était, mais on est des enfants de notre époque à un moment, tu vois, c'est important aussi de vivre aujourd'hui, dans notre époque. Mais en fait, ça m'a permis aussi d'assumer mon jeu de batterie qui est bizarre, que j'espère bizarre en fait, parce que vraiment pour moi c'est quelque chose qui est hyper important d'avoir une personnalité dans son jeu. Et j'ai quelqu'un il n'y a pas longtemps là, c'est rigolo parce que c'est une prof qui habite aux États-Unis et qui me parle sur Instagram et qui est très sympa et qui est fan de Junior, vraiment elle adore et elle fait de la batterie. Et l'autre jour elle me dit j'essaye de jouer sur les morceaux de Junior.

0: Et je galère. Vraiment, j'ai du mal à te suivre. Et il y a encore quelqu'un, il n'y a pas longtemps, qui m'a dit... je faisais une masterclass à Bourg-en-Bresse. J'espère que je le dis bien. Et il me dit, putain, tes parties de batterie, elles sont vraiment originales, elles sont bizarres. Et en fait, ça me fait hyper plaisir. Pour moi, c'est vraiment le meilleur compliment qu'on puisse me faire. Parce que c'est ma bizarrerie que j'arrive à mettre dans mes parties de batterie et qui, en plus, se trouve, qui colle au groupe dans lequel je joue. Donc pour moi, c'est un peu... j'ai réussi mon... C'est 100% de... C'est bon, quoi. J'ai réussi mon truc, mon coup. Et Junior me permet de m'exprimer dans ma bizarrerie, dans notre bizarrerie. Et c'est vraiment le seul groupe dans lequel j'arrive à voir ce truc-là. Et après, avec Julien, ça le faisait aussi un peu, parce que Julien, il a ce truc de... Il me laissait aussi assez libre dans mon expression batteristique. Mais voilà, pour moi, c'est aujourd'hui... j'arrive à assumer mon jeu de batterie en partie grâce à Junior.
1: C'est rare de trouver ses copains de groupe avec Junior. Tu les as trouvés, hein, je crois, les bons partenaires avec eux.
0: Oui. Clairement, c'est des gens. Je suis vraiment. C'est très rare, en fait, je pense, d'arriver à trouver ça dans la vie, mais c'est dans la vie de manière générale, pour trouver son compagnon ou sa compagne de route, ses amis. Et les gens avec qui tu peux t'exprimer vraiment de manière libre, parler de tout, vivre, parce que quand on part en tournée à l'autre bout de la terre, on est parti en Australie pendant 10 jours, bah, t'as quand même intérêt à t'entendre avec ces gens-là, parce que c'est pas si évident que ça. Et oui, je pense que. Et d'ailleurs, la preuve, c'est que ça fait 10 ans qu'on joue ensemble. Et là, on est en train d'enregistrer notre nouvel album. Et j'espère vraiment que quand on aura 80 ans, on continuera de faire des BO bizarres de films bizarres qui n'existent pas, et de faire des tournées assis et fatigués. Et je vois pas pourquoi on le ferait pas, en fait. Je vois pas, je pense que c'est obligé, on continuera.
1: Alors on enchaîne en musique avec un autre de tes projets, celui que tu partages avec Julien Bitoun, dont tu parlais tout à l'heure, et qui s'appelle Julien Bitoun and the Angels. Comme avec Junior, tu joues avec lui dans une formule en trio. C'est la configuration idéale pour toi?
0: Oui, vraiment. Et c'est rigolo parce que hier j'étais en studio avec un autre groupe qui s'appelle Placide. Et du coup, on était quatre et là on est passé à trois. Et en fait, à chaque fois, j'en reparlais encore hier et je me disais, mais en fait, le trio, pour moi, c'est vraiment le combo gagnant, quoi. Alors après, évidemment, ça a ses limites. Moi, j'adore aussi la musique un peu plus orchestrée, avec un peu plus de genre le piano. Enfin, ouais, j'adore le piano, c'est un de mes instruments préférés. Les synthés, tout ça. Et quand on est en trio, en guitare, basse, batterie, bon, bah évidemment que on peut pas faire tout ce qu'on veut. Mais je trouve que aussi, justement, la contrainte est aussi une source de jolies choses. Et ça oblige à être un peu plus. On est à poil, en fait. Quand t'es en guitare, basse, batterie, tu sais que chaque instrument a vraiment sa place, a vraiment... faut que t'aies des trucs à raconter, faut que t'aies des choses à dire dans ton instrument, faut que tu t'entendes hyper bien avec les personnes avec qui tu joues. Et en même temps, il y a un vide qui, pour moi, est assez agréable, parce que j'aime bien aussi qu'on remplisse pas l'espace tout le temps, et qui est trois guitares, deux claviers, trois chanteurs et des cuivres. C'est super aussi, mais j'aime bien quand il y a un fil sur lequel on est, qu'on sait pas trop où on va, que c'est tendu, que c'est risqué, qu'il y a un truc un peu, tu te planques pas derrière des sections cuivre. Et alors, je dis pas que les gens se planquent, hein, c'est très difficile aussi de jouer à 12 sur scène, mais cette fragilité, en fait, du trio, moi, elle me fascine un peu, j'aime beaucoup ça. Et donc, en fait, là, je me rends compte que finalement, j'ai que des trios. Ben voilà, c'est tout, c'est comme ça.
1: Angel of Death, c'est la chanson de Julien Bitoun and the Angels que tu as choisi de nous faire écouter et dont je te laisse nous dire quelques mots.
0: Cette chanson, donc, c'est une reprise de Hank Williams. On a fait un EP en hommage à Hank Williams, que moi je connaissais pas du tout, Hank Williams. Et il a une vie un peu horrible. Je crois qu'il est mort d'alcoolisme, seul dans sa voiture, il me semble. Et Julien a quand même cette faculté-là de nous ressortir des choses un peu obscures, des groupes et des artistes un peu obscurs qu'on a oubliés. Et on a enregistré donc un EP au studio 180 chez Arnaud Bascugnana, sur bande, à trois, en live. Donc encore une fois, à poil, pareil, avec très peu de répètes, et essayer de faire un peu revivre ces chansons assez un peu deep, assez extraordinaires. Et Angel of Death, c'est vraiment un morceau, enfin je le trouve hyper hyper dark, et c'était aussi un très bon moment, un très bon souvenir en studio avec Julien, où pareil il s'est passé un truc à ce moment-là quand on a enregistré avec Paul Iron à la basse. Et j'aime beaucoup ce morceau, voilà, c'est un bon souvenir. Faut un peu que, je crois que les morceaux, faut qu'ils soient aussi associés à des bons souvenirs. Donc Angel of Death.
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1: De Julien Bitoun and the Angels, à leur projet en trio que Soigny Elzingre mène à la baguette sur l'autoroute du rythme. Elle est la batteuse du groupe et prête sa voix. Elle est aussi l'invitée de cette émission et j'en suis très heureux. Il y a un groove profond dans ce groupe. Ce serait quoi ta définition du groove?
2: C'est une définition assez complexe. J'ai un peu réfléchi justement dans mon bouquin parce qu'il y a... Bah, ça fait partie vraiment des gros mots, quoi, des grands mots de la musique, le groove. Et c'est un peu mystérieux quand même. Il y a des définitions, de définitions un peu obscures également, de il faut que ça nous fait bouger la tête, c'est quelque chose qui nous fait danser, tout ça. Alors oui, certes, ça nous fait danser. Mais pour moi, le groove, c'est quelque chose de très particulier et de très individuel, parce que vraiment on n'a tous pas du tout la même relation. Y a quelqu'un qui va dire bah tiens ça je trouve ça groove, et puis la personne d'à côté va dire bah non, pas moi. Et y a des choses sur lesquelles on s'accorde à dire que certaines choses groove, tout ça, que certaines musiques groove, etc. Ok. Mais moi, je trouve que c'est super mystérieux, en fait, comment ça se joue dans l'écart entre des notes. Quand on enregistre de la batterie, en plus, ça fait vraiment ça. Moi, j'aime bien enregistrer de A à Z un morceau. Donc, on va dire, allez, c'est 4 minutes. Tu enregistres 4 minutes de ton morceau. Sur ces 4 minutes, il va y avoir des fois, parfois, 8 mesures, 4 mesures, 2 mesures, où tu te dis, putain, ah là, il se passe un truc, genre d'un coup, dans ton corps, il y a un mouvement qui se passe, tu bouges ta tête, tu ressens quelque chose, et puis après, pouf, tu le perds. Et y a des gens qui arrivent à le faire tenir 4 minutes, pour moi, c'est un peu ça l'objectif d'une vie quand t'es batteur, c'est d'arriver à tenir un groove, d'arriver à tenir un rythme qui te procure une sensation, le plus longtemps possible. En fait, c'est un peu ça l'idée. Je crois que c'est ça, en fait. Le groove, ça doit être lié à une sensation, à un sentiment de bien-être, à quelque chose qui te fait oublier un petit peu, qui d'un coup ton cerveau, il switch, quoi. Il y a quelque chose qui se passe. Et c'est très, très dur à trouver et très, très dur à tenir. Tu peux le trouver, une mesure, deux mesures, mais vraiment, l'avoir 4 minutes... On n'est pas des machines. Et justement, cette histoire de machine avec aussi la manière dont on enregistre aujourd'hui, l'IA et tout ça, c'est des questions qui se posent. Comment on fait? Est-ce que la machine, elle peut faire groover? Et il y a des machines et il y a des morceaux qui sont enregistrés avec des machines et qui groovent.
1: J'ouvre les guillemets. L'instinct et le choix subjectif sont les seuls garants de la valeur du

0: Une œuvre, ça. C'est une citation d'Yanis Xenakis qu'on retrouve dans ton livre. Quelle part d'instinct, toi, tu laisses dans ta manière de jouer?
1: Ouais, cette phrase de Yanis Xenakis, elle m'a beaucoup plu. Parce que pour moi, c'est ça. Il y a un truc de. L'instinct, ça fait peut-être. En fait, je crois que l'instinct, c'est un mélange de plein de choses. C'est un mélange de ta personnalité, de ta culture, de tes angoisses aussi, de tes questionnements. C'est des réponses à des choses qui se passent. Et quand tu es en studio avec des gens, c'est un peu ça l'instinct. C'est genre, j'entends quelque chose, je réagis. Comment je réagis? Qu'est-ce que je vais faire? Comment je vais répondre à cette ligne de guitare, à cette ligne de piano? Qu'est-ce que ça m'inspire? Et tout ça, c'est sur le moment. Et c'est pour ça que j'aime bien aussi pas trop répéter. Et j'aime bien aller en studio sans avoir trop une idée de ce qu'on va jouer. Parce que j'ai l'impression que c'est finalement une réponse assez honnête et assez un peu vraie. Je sais pas, il y a une espèce de vérité de l'instant. Qui est belle et qui est intéressante. Et j'ai l'impression souvent aussi en studio, que je parle beaucoup de studio parce que j'en fais aussi pas mal en ce moment, et j'ai l'impression que plus on le joue, plus on va intellectualiser ce qu'on est en train de faire, plus on va réfléchir et plus on va perdre justement cette fraîcheur un petit peu instinctive qu'on avait au début. Alors pour moi ça marche, il y a des gens pour qui ça marche pas, ils vont avoir besoin de répéter justement pour se libérer et pour s'exprimer. Moi, j'ai l'impression toujours que c'est la première prise qui est la meilleure, quoi. Il y a un truc de... je réfléchis pas et je fais ce que la musique m'inspire sur le moment. Voilà, pour moi, ça marche comme ça. Après, c'est vraiment très, très personnel aussi.
0: Toi, t'as écrit le livre Batteuse, sous-titré Pop Culture, Jazz, Musique Électronique, Éloge d'un Instrument Rock'n'Roll. Comment t'as abordé l'écriture de ce livre ?
1: C'était d'abord quelque chose pour moi, pour mes réflexions, pour tenter de répondre à mes questions, à mes questionnements. Pendant le Covid, hein, évidemment, on s'est tous arrêtés, on a fait des trucs bizarres, on a réfléchi un peu. Attends, pourquoi je fais ça ? Et surtout, la musique. J'avais fait 5 ans de tournée de 2015 en gros à 2020. Et là, on s'est arrêté et on a cru un peu tout ce qu'on n'allait pas pouvoir repartir. Et je me suis posée en me disant, qu'est-ce que c'est que cette chose bizarre que j'ai fait pendant 5 ans? C'est quoi faire de la musique? Ça veut dire quoi, en fait, aujourd'hui, en 2020? Donc, qu'est-ce que ça veut dire? Faire de la batterie, c'est un instrument un peu bizarre. Pourquoi je fais ça? Je me suis posée plein de questions parce que je suis très sceptique dans la vie. Avec Junior, on a ce concept du petit sceptique qu'on aime beaucoup, et c'est vraiment tout remettre en question tout le temps, se poser plein de questions, dire mais pourquoi on fait ça? Attends, mais ça n'a pas de sens d'aller à l'autre bout du monde pour faire de la musique, c'est très bizarre quoi. Et je me suis posée vraiment, puisqu'on avait que ça à faire aussi, je jouais à la console et je réfléchissais au sens de la vie. Et du coup, je me suis dit bon. Ok, allez, vas-y, pose-toi un peu, écris. Puis écrire, c'est quelque chose que j'aime bien faire depuis très longtemps, mais que je me suis pas donné le temps de le faire. Et là, j'avais le temps, donc je l'ai fait. Et j'ai commencé à interroger des copains un peu batteurs aussi, des amis, voir un peu ce que c'était leur rapport à la batterie, leur rapport à la musique. Et j'ai commencé à écrire des choses. Je pensais vraiment pas que ça aurait la forme d'un livre, au final. Mais 5 ans plus tard, ça a fait ce livre et je trouve ça toujours un peu bizarre. Je me repose aussi des questions, je suis très sceptique.
0: Qu'est-ce qui t'a apporté ce livre en tant que praticienne ?
1: Ce livre m'a permis vraiment de prendre un peu de recul et de savoir aussi ce que j'avais envie de faire, quelle musique j'avais envie de faire, avec qui j'avais envie de jouer, et de rencontrer des gens un peu qui sont pas du tout dans ce milieu-là et qui m'ont fait quand même avancer sur ma pratique, comme Jean-Philippe Usan, qui est un astrophysicien, qui est quand même musicien et qui a une réflexion sur le temps qui est très intéressante et avec qui j'ai eu la chance d'échanger. Et Patrick Frémaux aussi, voilà, avec qui l'éditeur qui aussi édite
2: des livres, mais aussi des CD, et aussi des livres sur des réflexions écologiques, sur aujourd'hui ce qu'on fait en tant qu'être humain sur la planète. Et ça m'a permis de remettre ma pratique instrumentale et mon métier au cœur d'un espace plus large. Et je trouve que vraiment, ça, c'est hyper important aujourd'hui de faire ça, de se dire qu'on est des citoyens d'un espace, d'une ville, d'un pays, d'un monde. Et vraiment, c'est quelque chose qui est, je pense, central aujourd'hui. Et on est obligé de se replacer dans un espace plus large. On ne peut plus juste faire notre petite life en se disant « ça suffit ». Enfin, je trouve que c'est hyper important de se poser des questions de pourquoi on fait ça. Et qu'est-ce que ça a comme impact sur la planète, sur l'espace dans lequel je suis. Et Patrick Frémaux a vraiment cette réflexion très large avec tous les livres qu'il édite. Et je trouve ça passionnant. Je trouve que c'est vraiment des questions qu'il faut se poser aujourd'hui.
0: Ton livre est hébergé chez Frémaux Associés. Hein. Tu parlais de Patrick Frémaux tout à l'heure, une enseigne qui a fait de la sauvegarde du patrimoine, une de ses spécialités. C'est un choix qui s'est fait comment, ça, de travailler avec eux?
2: Ça a été un peu le hasard. Parce qu'il se trouve que je connais bien Stéphanie Hackett, donc qui est une femme incroyable qui fait énormément de choses. Je peux pas la résumer à juste elle fait ci ou elle fait ça. Elle fait mille milliards de choses. Et j'ai fait une story sur Instagram avec un livre de Frémaux. Parce que je fais des stories de livres. Ça a un énorme intérêt, ça. Et Stéphanie répond à ma story. Et elle me dit, mais tu sais que Patrick Frémaux, c'est mon meilleur ami. Et je dis à Stéphanie, je dis, bah, tu sais que je suis en train d'écrire un bouquin. Et en fait, je vais chercher un éditeur, je sais pas si ça peut intéresser quelqu'un ce que j'écris. Et elle me dit, bah, vas-y, je te donne le mail de Patrick Frémaux et puis tu lui envoies. Et il se trouve que c'était un moment où donc, c'était assez avancé quand même, mon livre. Et donc, j'avais deux projets de livres parce que j'en ai un deuxième qui est en route. Et comme un enfant, quoi, c'est vraiment, ouais, oui, j'en ai un petit deuxième, il est tout jeune, il vient de naître. Et donc, du coup, j'envoie ce mail à Patrick Frémaux avec mes deux propositions de livres et il me répond tout de suite en me disant que ça l'intéresse. Donc voilà, c'était quand même complètement le hasard et il se trouve qu'il venait de sortir un livre sur la naissance de la batterie par Guillaume Nouaud, qui est extraordinaire aussi, super intéressant. Et en fait, bah, il me dit, voilà, moi j'écris j'édite des bouquins de gens qui sont très pointus sur le jazz et souvent un peu âgés. Et il m'a fait rire, il me dit, en gros, ça me fait plaisir d'avoir une femme qui parle de musique et qui est jeune. Donc comme je suis quand même à la moitié de ma vie, mais on ne dira pas vraiment mon âge parce que je veux laisser une légende se faire. Et il me dit, ça me fait plaisir d'avoir une jeune femme qui parle de batterie. Donc je tombais pile poil à un moment pour eux où c'était bien aussi, quoi.
0: Alors on poursuit en musique avec un autre de tes projets qui lui s'appelle Patin d'amour et dans lequel t'officies à la guitare et au chant cette fois-ci. T'as choisi le morceau Drôle de rêve, qu'est-ce que t'aimerais nous en dire?
2: Alors Patin d'amour c'est un projet que j'ai monté il y a peut-être deux ans. Voilà, ça n'existe plus aujourd'hui sous cette forme, mais c'est la première fois pour moi que j'écrivais des morceaux, que j'écrivais aussi des paroles. Et je suis assez fière en fait quand même de ces morceaux. J'ai très envie aujourd'hui de refaire un petit peu de musique, de réécrire des choses. Donc je pense que je vais le faire parce qu'à un moment, en fait, il faut faire. Quand on a envie de faire un truc, il faut le faire. Si ça nous fait du bien, ça nous fait plaisir. Et voilà. Et en fait, c'est de la musique donc que je faisais avec Olivier Viadero, qui est aussi batteur, et on a vraiment composé, écrit cette musique ensemble avec. On a tout fait de A à Z et j'ai beaucoup aimé cet exercice d'écrire des paroles. Moi, je fais la basse aussi et d'écrire des lignes de basse. Enfin, vraiment, c'est quelque chose que j'aime beaucoup faire. Et ouais, je trouve que écrire, en fait, c'est aussi quelque chose que j'ai envie de faire de plus en plus aujourd'hui. J'écris aussi, je fais des interviews pour Batterie Magazine depuis janvier. Et c'est vraiment quelque chose qui m'intéresse. Et surtout, écrire en français, voilà, je trouve que c'est un super exercice. J'ai vraiment envie de faire ça. Je pense que je vais faire ça. J'espère qu'à 80 ans, je continuerai de faire de la musique un peu chelou, avec des paroles cheloues et pour le plaisir, quoi. Ouais, je pense que c'est un truc de long terme.

0: drôle de rêve du groupe Patin d'Amour pour cette émission en compagnie de Soigny Elzingre. C'est un drôle de rêve de devenir musicienne professionnelle. J'entends pas rêve, j'avais aucune chance d'y arriver et j'ai réussi à le faire.
1: Oui, clairement, c'est un drôle de rêve. Je pensais pas du tout que je pourrais faire ça, mais en fait, je pensais même pas que ce métier existait vraiment. Tu sais, quand t'as 20 piges et que tu vois, je dirais pas en quelle année on est, mais tu vois des clips à la télé, tu vas voir des concerts au Zénith, tu vas voir des trucs un peu fat. Toi, tu vois Avril Lavigne et les Smashing Pumpkins, oui. Et tu te dis pas, en fait, que c'est un métier que toi, tu peux exercer. Tu dis c'est loin, et puis t'as l'impression que c'est pour d'autres gens qui sont forcément des stars, tu vois. Et un jour j'ai compris en fait qu'il y a aussi des groupes qui existent et qui vivent de leur musique sans être, sans passer sur TF1, sans être super connu, que c'est une économie qui existe, qui est évidemment très précaire et qu'il l'est de plus en plus. Hein, on va pas se cacher. Enfin, c'est quand même assez difficile comme métier, mais comme beaucoup, comme plein d'autres métiers. Et je connaissais rien sur l'intermittence. Tout ça, c'est un système extraordinaire qui permet quand même vraiment de vivre, de s'en sortir, d'avoir un salaire. Et je pense que j'ai découvert avec le temps que ce métier de accompagnateur, accompagnatrice, sideman, sidewoman, comme on dit un peu plutôt en anglais, c'est un métier qui existe et qui est tout à fait accessible, même à des gens qui n'ont pas de diplôme, parce que c'est pareil, on a l'impression qu'il faut avoir absolument des diplômes de conservatoire, qu'il faut avoir passé des examens, machin. Mais non, en fait, c'est pas parce qu'on a... Ça veut rien dire, c'est vraiment là pour le coup. Mais c'est pareil, en fait, aujourd'hui, on peut avoir un boulot sans avoir le bac. Ben, c'est la même chose, on peut être musicien, musicienne, sans avoir un diplôme de conservatoire. Et ça, je pensais pas que c'était possible, et du coup, ça l'est. Donc c'est plutôt chouette.
0: Ça complète ton jeu de te mettre au chant à la guitare, et plus généralement de t'installer à un autre poste que celui de batteuse.
1: Oui, et je pense que c'est hyper important de pratiquer plusieurs instruments. Surtout quand t'es batteur-batteuse, parce qu'il n'y a pas d'harmonie, il n'y a pas d'accord. Enfin, tu peux faire une note à la batterie, mais je pense que c'est important aussi d'avoir un peu d'avoir un autre point de vue et effectivement d'être de l'autre côté de la batterie aussi, pour se rendre compte un peu de ce que c'est que de jouer avec un batteur, de ce que t'attends d'un batteur, d'une batteuse. C'est important. Alors après, je dis ça aussi, c'est pareil, c'est important pour moi, mais c'est pas une obligation. Mais la basse, par exemple, enfin vraiment, c'est, je trouve que c'est vraiment l'instrument qui complète le mieux la batterie. Et parce que c'est rythmique, mais c'est aussi mélodique. Et le chant, parce que franchement, quand t'es derrière une batterie, t'es un peu planqué au fond de la scène, derrière tes cymbales et tout. Et quand tu te retrouves devant, avec les gens qui te scrutent, et que t'es là comme ça, à rien avoir dans les mains et avoir juste un micro devant toi, ben mine de rien, pareil, ça change un peu ton rapport à la musique et à la scène. Et je pense que c'est important de un jour se retrouver à cette place quand t'es musicien, parce que vraiment tu te dis ah, en fait ça fait ça. Ah d'accord, attends, je vais retourner derrière finalement, parce que c'est beaucoup plus... c'est mieux hein, d'être derrière, au moins je suis un peu planquée, les gens ne me voient pas. Et ouais, c'est très complémentaire, il faut pratiquer un peu tous les instruments, je pense que c'est important de changer de place.
0: Alors la pause musicale à venir est l'œuvre de Fiona Apple, quelle place elle tient pour toi l'américaine ?
1: Fiona Apple, j'écoutais beaucoup quand j'étais plus jeune. Je sais qu'elle a une histoire personnelle un peu complexe, mais finalement c'est pas sur ça que je me suis arrêtée. Fast as You Can, c'est vraiment un morceau que j'ai poncé, mais je l'ai écouté beaucoup. Je sais pas, il y a un truc d'urgence, mais je pense que c'est lié à son histoire évidemment, mais un truc d'urgence et d'intelligence profonde dans son expression artistique et dans ses interviews. Elle est incroyable. Elle est vraiment, elle en a rien à foutre. Elle est d'une intelligence extraordinaire, d'une finesse. Fiona Apple, c'est un personnage et elle a disparu un peu des radars. Je sais pas si elle fait toujours de la musique aujourd'hui, mais la batterie sur ce morceau, elle est incroyable, les percus et tout. Et j'aime bien, ouais. Je crois qu'il y a un truc un peu volcanique, un peu d'urgence, un peu de folie. Que j'ai du mal à retrouver aujourd'hui dans la musique, J'ai l'impression que tout est un peu lissé, qu'il faut... Il y a évidemment des groupes un peu... où on retrouve ça, mais cette espèce de folie... mais pas la folie au sens hystérie et tout ça, qu'on a souvent, on a souvent dit, mis ça comme adjectif pour les femmes. Donc c'est pas du tout cette folie-là. Pour moi, c'est une folie créatrice. Et un peu, quelque part, de genre, je m'en fous, je m'en tape de ce que les gens pensent, je m'en tape de... Juste, je fais de la musique comme je l'entends. Et je dis ce que je pense en interview et aller un peu vous faire foutre. Et ça, je trouve que ça se perd un tout petit peu. Et c'est, enfin, en tout cas, moi, c'est comme ça que je le ressens dans sa musique. Ça se trouve, c'est pas du tout ça. Et ouais, j'adore Fiona Apple. C'est vraiment un personnage extraordinaire.
0: Alors, on écoute Fast As You Can.
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0: Fiona Apple avec le titre Fast As You Can. Alors les stéréotypes de genre, on la vit dur, hein. Je profite de Fiona Apple qui est une figure féminine de la scène pop. Ça bouleverse la représentation, une nana derrière les fûts, une fonction dans la musique largement dominée par le genre masculin.
1: Oui, je pense que ça bouleverse encore, même si clairement aujourd'hui il y a de plus en plus de femmes qui sont derrière les fûts qu'on voit, mais c'est aussi grâce aux réseaux sociaux, hein, mine de rien, parce que ça permet quand même une grande visibilité aujourd'hui. Mais je pense que tout bouleverse à partir du moment où les femmes prennent une voix ou prennent une place qu'elles n'ont pas l'habitude de prendre. On le voit aujourd'hui très fort avec certaines accusations de certaines personnes. On voit que ça bouleverse. On voit que quand les femmes, elles prennent un peu la parole, quand elles sont à des places vraiment où elles ne devraient pas être, voilà, ça n'a aucun sens, ça bouscule. Et les gens sont là, bon, attends, pourquoi ? Mais pourquoi une femme ? Ah oui, vous êtes sûr de ça ? Oui, oui, on est sûr, en fait, on est complètement sûr, et je pense qu'il faut bousculer, il faut, en fait, juste, il faut prendre cette place, il faut être là, et à un moment, ce sera juste normal, et ça l'est de plus en plus, quand même, ça, c'est cool. On fait de moins en moins de réflexion, ah, c'est d'une lame à la batterie, on le fait de moins en moins, la réflexion, mais parce qu'on en voit aussi de plus en plus. Et j'ai fait une interview d'une batteuse qui s'appelle Martina Barakowska, et elle a dit en anglais « More there is, more there will be ». Donc c'est vraiment ça, c'est plus il y a de femmes présentes, plus il y en aura, et c'est tout, point barre en fait, on passe à autre chose quoi.
0: Bot Song de Gary Jules, c'est le cinquième morceau que tu as choisi pour nous ce soir. Qu'est-ce que tu aimerais nous en dire ?
1: Gary Jules, c'est vraiment un album, pareil, je crois que c'est un des albums que j'ai le plus écouté dans ma vie et que j'emmènerai sur une île déserte. Je vais pas prononcer le titre de l'album parce qu'il est très long, que je m'en rappelle pas et qu'il est imprononçable. Et j'ai vu d'ailleurs que Gary Jules, là, il refait un peu des tournées aux États-Unis, c'est un Américain. Et d'ailleurs, il a une batteuse. Et je vois ses stories et je me dis, ah, j'aimerais trop jouer avec lui. J'aimerais trop que ce soit moi. Parce que j'adore cet album. J'adore. J'ai l'impression aussi que c'est un peu un album. Il s'est passé un truc sur cet album. Parce qu'il y a d'autres albums que je trouve un peu moins bien, même en termes d'enregistrement, en termes de son et tout. Et j'ai l'impression que là, il s'est passé quelque chose. Et il y a cette reprise qui est très connue de Tears for Fears, je crois, de All Around Me Are Familiar Faces. Je sais plus comment s'appelle cette chanson, j'ai perdu tous les titres. Et celle-là, elle est assez connue. Vous avez vu cette imitation de Gary Mad World, ça y est, tu vois, j'ai quand même les titres. Mad World, elle a cartonné parce qu'elle était dans la BO d'un film. Mais c'est pour ça que j'ai pas choisi cette chanson, que j'en ai choisi une autre, parce que j'aime beaucoup cette autre chanson et que Mad World, on l'a beaucoup entendu. Et puis c'est une reprise, alors que là, c'est une compo originale de Gary Jules. Donc je vous invite à l'écouter, il est très fort.

0: Vous êtes dans l'émission Tour de Piste sur la radio d'Evreux Principe Actif et vous venez d'entendre Boat Song de Gary Jules. Mon invité ce soir, c'est Soigny Elzincre, batteuse au sein du groupe Junior. Alors c'est Junior avec un E. Gary Jules, qu'on vient d'écouter, s'exprime de manière assez simple. T'es une adepte du lassisement, c'est-à-dire faire beaucoup avec peu?
1: Oui. Oui, oui, je pense que c'est pareil, c'est une histoire aussi un peu de contrainte parfois, quand on te dit il faut que tu fasses une super recette avec deux ingrédients. Bah, tu vas un peu réfléchir pour faire une super recette avec un brocoli et de la coriandre, tu vois. Là, ça va pas être facile. Mais moi, j'aime bien cet exercice, tu vois, vraiment. Et puis, mais c'est aussi parce que je suis une enfant de la pop, que j'aime les choses, j'aime les refrains, j'aime les choses un peu simples en apparence. Je suis pas très jazz fusion, quoi, tu vois, c'est pas ma passion. Peut-être que c'est, je pense que voilà, c'est lié à tout ce que j'ai écouté aussi quand j'étais plus jeune. Et je peux même te faire la transition avec le morceau d'après, si tu veux. Parce que le morceau de Nick Cave, typiquement, Nick Cave, il y a trois accords, quoi, Into My Arms, je sais plus, enfin vraiment, il y a trois accords et demi. Et c'est en plus vraiment des accords un peu bateaux. Et pour moi, c'est une des plus belles chansons de la Terre qui me bouleverse, quoi, tu vois. Donc, réussir à bouleverser des gens avec un do majeur, par exemple, bah, bon courage, en fait. Vas-y, allez-y, faites-le. Je pense que c'est un exercice très difficile et j'invite tout le monde à essayer.

0: La magnifique balade Into My Arms de l'Australien Nick Cave, c'est un des choix de Soigner le 5 qui me fait le plaisir d'être mon invité. On ouvre les portes d'un autre monde quand on s'assoit derrière l'instrument.
1: Oui, mais je pense que c'est ça dans toutes les formes d'art, et c'est bien de le rappeler aujourd'hui, surtout à quelques mois des élections présidentielles. Et justement, pour replacer un peu les choses dans un contexte plus large toujours, je pense que l'art, ça a toujours existé. Et en fait, à un moment, les hommes préhistoriques, ils faisaient des statuettes. Pourquoi ? Pourquoi ils faisaient ça ? Pourquoi ils peignaient sur des murs ? Pourquoi ils peignaient des peintures rupestres ? Et il y a plein de réponses. Mais l'art, c'est vraiment quelque chose... il ne faut pas oublier que c'est essentiel dans une vie, en fait, et qu'on ne peut pas vivre. Les gens, on leur enlève le cinéma, le théâtre, la musique, les livres. Mais tout le monde se fait chier. Qu'est-ce qui se passe, en fait ? Et puis, on n'a pas l'imaginaire... Je sais pas, c'est des choses qu'on perd un peu avec les réseaux sociaux, parce que c'est quand même, il faut le rappeler aussi, le principe d'un réseau social, c'est d'attirer les gens sur le réseau et de les empêcher de partir de ce réseau.

0: Et en fait, tout ça, c'est du temps de cerveau qu'on n'utilise pas pour faire autre chose, pour penser à autre chose. Et l'art, vraiment, c'est du temps de cerveau utilisé pour des choses, les choses les plus utiles de la Terre, en fait. Et vraiment, si vous ne vous voulez qu'il y ait encore des intermittents, mais intermittents, c'est pas des gens qui prennent... c'est pas les impôts des gens qui payent les intermittents. L'intermittent, c'est un système qui s'auto-nourrit. Et si vous voulez qu'il y ait encore du théâtre, du cinéma, des choses qui font rêver, de la musique, en fait, il faut voter pour des gens qui soutiennent ça. Et il y a certains, je pense que c'est important, hein, la politique, ça fait partie de la vie. Et il y a des gens qui soutiennent la culture, il y a des gens qui la soutiennent pas. Et c'est important que nous, en tant que citoyens, on prenne position. Et que si on veut encore aller voir des concerts, à écouter de la musique, et ben il faut voter judicieusement, notamment au présidentiel. C'est hyper important.
1: Est-ce qu'il faut s'ennuyer pour être créatif ?
0: Oui, clairement. Oui. Ben c'est pareil. En fait, si on passe son temps sur TikTok et sur Instagram... je réfléchis pas à des trucs, et en fait quand on est le nez en l'air, on est dans un train ou en bagnole, alors, pas quand on conduit, on a le nez en l'air, on regarde les nuages. Enfin, j'ai passé ma vie à regarder les nuages et à imaginer des trucs, et en fait quand on est sur Instagram, on n'a pas ce truc de l'esprit qui vagabonde, de penser à des gens, de penser à ce qu'on va faire, d'avoir des nouvelles idées, des nouvelles envies, et l'ennui. Donc c'est essentiel. Mais pareil, je pense que nous, je vais dire mon âge, j'ai 40 ans, et j'ai passé du temps à m'ennuyer, et j'ai passé du temps à réfléchir à des trucs, et je pense que... Je crois que c'est prouvé d'ailleurs, hein, que l'ennui, c'est vraiment quelque chose qui va nous permettre d'être créatif. Je crois que c'est un peu prouvé par la science, mais j'ai aucune source.
1: Après Nick Cave, on va changer d'ambiance pour la suite de la programmation avec le titre If I Only Have Eyes For You des Flamingos. Ouais.
0: Je pense que c'est le morceau le plus beau de la Terre. Voilà, tout simplement. Et pour les gens qui sont nés à peu près comme moi, au même moment, vous l'avez peut-être entendu dans un épisode de Buffy contre les vampires. Et c'est aussi pour ça que j'aime beaucoup Buffy contre les vampires, parce qu'il y a toutes les films des années un peu, les séries des années 90-2000, parce qu'il y a souvent une super BO. Et je pense que les slow des années 60, c'est vraiment la musique la plus belle de la Terre. Et c'est aussi un morceau qui nous a rapprochés avec Junior, parce que je sais que Anna, elle adore aussi ce morceau. Et ouais, donc regardez cet épisode de Buffy contre les vampires, je sais plus lequel c'est, mais et il est génial en plus cet épisode. Et ce morceau, ce morceau il me donne envie de danser sous une boule à facettes, de danser un slow pour l'éternité.

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1: Les The Flamingos avec le titre
2: If I Only Have Eyes For You.
1: Pour cette émission qui reçoit Sonny Elzinck, le titre qu'on vient d'écouter date de 1953, alors les époques ne sont pas imperméables, hein. Utiliser l'ancien pour faire du neuf a toujours existé. Il y a un amour du savoir-faire à l'ancienne chez toi, ou en tout cas des sonorités vintage que tu partages notamment avec Junior.
2: Oui, oui, je pense que c'est important d'avoir, de garder ses savoir-faire, c'est pas pour rien que ça existe, il faut que ça dure encore un peu, et les gens, on sait tous moins faire de choses avec nos mains, je pense vraiment, et ce serait bien que ça revienne un petit peu. Et là je peux parler vite fait du coup du deuxième livre sur lequel je suis en train de travailler, parce que c'est vraiment là-dessus, le savoir-faire français, parce que c'est sur la marque de batterie Asba qui fête ses 100 ans en 2027. Et le but là aujourd'hui des quatre personnes qui bossent chez Asba à Lyon, c'est de vraiment refaire des batteries de A à Z en France. Ce qui est unique, parce que finalement il y a toujours des pièces qui sont faites souvent en Asie. Et voilà, eux ils veulent vraiment, ils ont cette volonté là de tout refaire en France, et plutôt dans un rayon assez proche finalement de Lyon, à faire travailler les acteurs locaux. Moi je trouve ça assez important, et c'est bien de le remarquer aujourd'hui.
1: Alors on va écouter le titre Heartbreaker de Pat Benatar. Je t'écoute sur ce choix.
2: Pat Benatar, c'est en fait ma mère, mes parents ont fait de la, je recommence ma phrase, mon père a fait de la radio libre quand il était jeune, en 1981, quand voilà, c'était le début des radios libres, et ma mère avait une émission de radio qui s'appelait Rock au féminin. Et on a encore le générique de Rock au féminin, c'est génial. Et elle ne passait en fait que des morceaux de rockeuses, quoi. Donc Joan Jett et tout ça, Pat Benatar. Et donc j'aime beaucoup ce morceau. J'en ai fait une cover avec un ami, avec Robin, mon ami guitariste. Et avec Amélie Leroux à la batterie. Moi je fais basse chant. Et ouais, je suis en fait juste hyper fan de ce morceau, de l'énergie de ce morceau. Le pont, je le trouve assez incroyable. Espèce de flottement étrange. Et ouais, Pat Benatar, c'est une figure, quoi, du rock des années 80, 60, 70, 80, qui, je crois, joue toujours aujourd'hui. C'est beau.

0: À l'instant, c'était Patricia Giraldo, alias Pat Benatar, avec le titre Heartbreaker. La New-Yorkaise a eu un immense succès commercial. On se trompera rarement si on prend du plaisir, peut-on lire dans ton livre Batteuse. Est-ce qu'il y a un risque que le plaisir soit altéré quand on joue de manière professionnelle?
1: Oui, parce que être musicien, musicienne professionnelle, en fait, c'est là qu'on se rend compte que c'est pas du tout faire que de la musique. C'est passer énormément de temps sur la route, être loin de chez soi. Loin de si on a des femmes, des enfants, des maris à la maison, c'est vivre 24 heures sur 24 avec des gens. Et c'est pas, on le sait bien que c'est pas évident de vivre 24 heures sur 24 avec des gens, du petit déjeuner à la petite tisane du soir quand c'est une tisane. Et c'est aussi beaucoup de gestion personnelle, de gérer son corps. Gérer son sommeil, la nourriture, sa forme physique, sa forme mentale, gérer aussi son emploi du temps. Parce que mine de rien, quand on n'a pas un patron et qu'on n'a pas un endroit où il faut aller à 9h du matin et terminer à 18h le soir, ça pose plein de questions. Notamment, le bureau n'est jamais fermé. Donc le dimanche soir à 22h, je peux envoyer des mails de boulot, je peux répondre à des appels de gens qui veulent bosser avec moi, qui me proposent du travail. Et en fait, c'est 100% de ta vie. Et c'est aussi, j'ai une amie, Amélie Leroux, qui est batteuse, que j'ai interviewée il n'y a pas longtemps. Et elle m'a dit cette phrase aussi très juste. Elle m'a dit, on fait de la musique, donc on n'est pas chirurgien du cœur, on n'est pas... ça va, on sait de la musique. Mais... c'est 100% de notre vie. C'est tous les jours, du matin au soir. Moi, je pars très peu en vacances et je sais que j'ai plein de potes musiciens. On est tous pareils, en fait, on s'arrête jamais. Et c'est pas pour nous plaindre ou quoi que ce soit. C'est juste pour rappeler que c'est quand même une vie qui est particulière et qui est pas facile et que finalement jouer une heure sur scène, en fait, ça, c'est 1% de la vie de musicien. Et j'ai fini un bouquin il n'y a pas longtemps d'un pianiste accompagnateur qui s'appelle Gérald Moore. Et le livre s'appelle « Faut-il jouer moins fort ?» Donc j'aime beaucoup déjà ce titre, c'est un peu mon titre préféré de livre. Et en fait c'est rigolo parce que c'est un peu ses mémoires. Le gars a 50 ans de carrière. Mais il a commencé, enfin il est né fin 19e je crois, ou tout début 20e siècle. Et en fait c'est rigolo parce que je me suis aperçue que dans ses mémoires qui sont assez épaisses, finalement, le gars ne parle jamais des concerts. Il parle jamais de comment s'est passé le concert. En fait, c'est très anecdotique, finalement, le concert. Et pareil, je suis en train de lire la biographie de la batteuse de Hall, donc le groupe de Courtney Love. En fait, quand elle parle de ses concerts, elle passe très vite. Elle parle pas du tout du concert. C'est oui, puis on a joué là, et puis après on a joué là, et on a joué là. Et en fait, son bouquin concerne ses rapports avec les autres musiciens, avec ses luttes intérieures et tout ça. Donc en fait, finalement, un concert, c'est très anecdotique dans la vie d'un musicien, ce qui est un peu étrange finalement, parce qu'on fait ça pour ça quand même.
0: Est-ce que jouer de la musique te rend plus libre ?
1: Oui. Elle me rend plus libre, mais en même temps, c'est une liberté un peu choisie et un peu travaillée et un peu. Mais je crois que effectivement, c'est un peu philosophique parce que je pense qu'il va falloir que j'en parle à mon psy bientôt parce que je pense que j'ai un truc avec la liberté, vraiment. Pour moi, c'est quelque chose d'extrêmement important en fait d'être libre et je pense qu'on l'est plus qu'on ne le croit. Et je sais que ça c'est difficile et souvent on me dit que non, qu'on n'est pas libre machin, mais j'ai envie de croire qu'on l'est et je pense que c'est vraiment quelque chose d'essentiel dans la vie mais ça se travaille et, c'est difficile de l'être, c'est difficile, il faut faire un peu de concessions, il faut faire des sacrifices peut-être aussi, je sais pas, mais c'est une question un peu qui mériterait elle aussi une émission à part entière. Mais en tout cas, moi, j'ai l'impression d'être libre et c'est important pour moi.
0: On se quitte comme promis en musique avec Mind Forever de
1: Lord Huron.
0: On se retrouve le 2 septembre à 20h sur Principe Actif. Je vous souhaite à toutes et à tous un bel été. Merci à Patrick Frémaux de m'avoir amené sur le chemin de Soigny Elzinc pour cette émission. Un grand merci, Soigny, d'avoir été mon invité.
1: Merci beaucoup à toi pour cet échange qui était super. Très bien. Merci pour le pain au chocolat.

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6: 633e en cas du privé, c'est moi Gonzalo. Aujourd'hui sur les chemins de Babylone, Mr. Guy n'est pas là, il est retenu pour un concert, The Cult of Luna. J'avoue, je ne sais pas du tout ce que c'est, mais voilà. De quoi sera-t-il question aujourd'hui? Tout d'abord, un petit mot pour notre président. Il ne faut pas crier après les drames. Alors, je voulais vous dire que moi aussi j'étais pour la loi intégrale, monsieur le président. Voilà. Voilà, on est reparti 633e et c'est toujours un plaisir que d'accueillir Jim Chappelle. Peut-être que ton casque ne fonctionne pas tout simplement, Néné.
7: Ouais,
6: c'est peut-être pour ça.
7: Casque, hein.
8: Tiens, prends le bien d'abord.
6: Voilà, on a ramené du matériel. Jim Chappelle, comment vas-tu?
9: Ça va bien. Ouais, on m'entend. Si on m'entend,
6: oui. On t'entend parfaitement.
9: Bon, alors donc ça va super bien.
6: Alors oui, tu es venu avec ton équipe.
9: Avec le band.
6: Le crew. On a entendu, monsieur Garraud, comment vas-tu?
10: Impeccable, super, merci.
6: Toi, tu nous entends bien?
10: Oh, pff, 5 sur 5.
6: 5 sur 5. À la basse, contrebasse, luthier de talent.
9: Technicien, là, il est en train de.
6: Technicien un peu plus laborieux.
8: Ah ouais.
6: Comment vas-tu, Arnaud?
8: Ça va. Ça va. Bon, allez, tiens, regarde.
10: Un gadon, là.
6: Et puis, on accueille un guitariste référencé sur la place d'Evreux, El Seigneur Néné. Comment vas-tu?
11: Très bien, très bien.
6: Joyeux anniversaire.
11: Merci. Ah, ouais, ouais.

0: Merci les amis, merci, merci.
1: Donc vous l'avez compris, aujourd'hui ce sera une session live, on aura l'ami JC qui fort aimablement nous prêtera ses deux mains afin de mieux réaliser les émissions que d'habitude. Alors, le premier choix habituellement est le mien, mais aujourd'hui on l'a transmis à M. Chapelle qui a exigé ça et moi je me suis plié.

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2: Qu'avons-nous écouté?
3: Alors on a écouté Stéphane Pétrier, qui est une star lyonnaise, une fois de plus. Mais je crois que ceux qui ont déjà écouté les émissions avec, avec Sorry Jim ou avec moi connaissent déjà le chanteur de Voyage de Noz, connaissent Voyage de Noz. Et on devrait bientôt en reparler.
2: Bah oui, on fera une émission avec lui s'il le souhaite, avec une interview radio, télé-radiophonique.
3: Ouais, je pense que ça va être possible.
2: Dis-moi, donc là, t'as réuni ton crew parce que vous avez une actualité, vous allez de nouveau fouler les scènes.
3: Parce que on va là.
0: Pardon.
3: On va jouer à la fête de la musique dimanche, le thermomètre nous le permet. Mais ouais.
2: Vous êtes programmé où et à quelle heure?
3: On sera à 19h30 sur la placette Oursel à Évreux, c'est sur la promenade de Liton,
2: c'est bucolique.
3: C'est quasiment à l'ombre du beffroi, oui c'est bucolique.
2: Magnifique.
3: C'est au bord de l'eau.
2: On va profiter aujourd'hui de l'anniversaire de Néné et surtout de sa présence pour... Je te permets de te poser quelques questions.
0: Vas-y, avec grand plaisir.
2: Donc, toi, ça démarre où, la musique? T'es un petit gars de Netreville?
0: Petit gars de Netreville, un frangin qui ramène une gratte pérave qui était injouable avec deux cordes à 10 cm du manche, les doigts en sang. J'avais tellement envie de jouer que je m'étais fait des capuchons en scotch sur les doigts pour continuer à faire du bruit, quoi. Et puis,
2: t'avais envie de jouer parce que la musique était rentrée dans ta famille?
0: Non, c'était un pur hasard. C'était un pur hasard. Je suis tombé amoureux de la gratte. Et puis à l'époque, bon, je peux dire quand même que pour apprendre, c'était quand même comac parce qu'il n'y avait que dalle, quoi. Même pas tablature. C'était 45 tours qu'on mettait en 33 pour repiquer des plans, quoi. Et moi, j'ai eu le bol de rencontrer tout de suite des icos, quoi. Qui m'ont montré un accord, deux accords, trois accords, c'est parti, quoi.
2: Alors, c'est pas un secret d'état, on peut dire vers quelles années c'était?
0: J'avais 14-15 ans, donc c'était en 72-73, à peu près, dans ces années-là, quoi.
2: T'avais une platine à la maison, un manche-disque, la radio?
0: Oui, manche-disque, ouais. Et puis, moi, j'étais déjà fan de jazz manouche, quoi. J'ai le souvenir de devant ma glace, dans ma pio, je prenais un manche à balai, je jouais de la gratte sur Minor Swing, quoi. Vraiment, hein, véridique, quoi. Et puis... chemin faisant, après j'ai rencontré des potes, folk, machin et tout. Puis une grosse rencontre, un pote qui jouait de guitare électrique, qui faisait du Led Zeppelin, du Deep Purple à l'époque, Hendrix. Pour nous c'était... Et le mec, qui se faisait rarement à l'époque, nous a montré tous les plans, quoi. Donc on est passé de Brassens, Le Forestier, à Hendrix et Led Zeppelin. Et j'ai aussi eu le bol d'avoir un super pote, qui était un putain de guitariste, on jouait 8h, 10h par jour. Et mon super pote, il est parti un jour chercher une baguette de pain, on l'a jamais revu, ça fait plus de 20 ans, quoi.
2: Ah, disparition volontaire?
0: Ouais. On sait pas, on n'a jamais su, quoi. C'était un truc de ouf, quoi. Un mec avait fait l'école de Nancy, guitare pendant 2 ans à fond, puis il était déprimé probablement, quoi. Il habitait en Savoie, on sait pas ce qu'il est devenu. Un guitariste hors pair, j'ai eu cette chance de jouer avec lui pendant 15 ans, quoi.
2: Donc à l'époque, même les Marcel Dadi, ça n'existait pas?
0: Non, tu faisais tout à la feuille. Hein. Fallait avoir le bol qu'un pote te montre des accords, quoi. Parce qu'on jouait sur des guitares fausses, on ne savait pas ce que c'était. Puis après, moi je sais que je bavais sur deux accords, la mineur, mi majeur, quoi. Puis après, j'ai aussi la chance énorme de tout le temps jouer avec des gens. J'ai toujours joué dans les groupes, en fait, quoi.
3: Il jouait encore hier soir.
0: Il jouera demain. Je rejoue demain et dimanche. Non, mais c'est vrai, j'ai eu cette chance. Dès que j'ai quitté un groupe, j'ai rejoué dans un groupe, en fait. J'ai toujours joué, quoi.
2: Fin des années 70, Netreville, je suis obligé de te parler des Rhodes.
0: Oui, les Rhodes, oui.
2: Parce que le panorama à Évreux, il y avait quoi?
0: Il y avait les Rhodes et Figi, avant Black Maria, le groupe dans lequel je jouais avec Olivier de la Croix.
2: Ergi Omnes,
0: ouais, c'était après Ergi Omnes. Okay. Et puis, moi j'ai joué dans pléthore de groupes qui duraient une semaine, 15 jours, un mois, quoi. Mais bon.
2: Encore aujourd'hui. Ton rapport à. On va passer du Rhodes là. Vas-y. Ton rapport à Roadrunners?
0: On se fréquentait, on n'était pas potes. On se fréquentait, on se respectait parce que c'était des vrais icos, quoi. Mais on n'était pas particulièrement potes, on n'était pas dans la même bande, quoi.
2: Pour ceux qui étaient hébroïciens, gamins dans les années 80-90, lorsqu'ils descendaient la passerelle, il était écrit dans un angle à la bombe, Roadrunners, et ça prenait 1m50. J'ai vu ça toute ma gaminerie. Ouais. En empruntant cette passerelle.
0: Mais ils étaient rock'n'roll quand même, ils avaient la niaque, même jeune. Hein. Franchement, moi, c'est l'image que j'ai d'eux, ils étaient vraiment rock'n'roll, même quand ils étaient ados. Quoi. Ils avaient ce truc-là. Quoi.
2: Deux titres des Roadrunners avant de les retrouver pour ceux qui le veulent au 106 dans quelques semaines ou mois.
3: En octobre.
2: Voilà. Précision journalistique.

0: Roadrunner chez le privé, ça arrive pas si souvent que ça d'ailleurs. Saturation Point et puis Chatterton, une pensée pour le premier guitariste des Rod, qui est aussi de Netreville et qui désormais vit au Vietnam, Totoche, ça? Ou en Thaïlande?
1: Cambodge,
0: voilà. Cambodge. Si ce n'est pas l'un, c'est l'autre, comme on dit si bien. Alors que, oui, le leader du groupe, Jim Chappell...
2: Non, c'est une dictature soft, je ne suis pas le leader.
0: Mais... Tu es en train d'essayer d'ouvrir une bouteille. Comment t'enchaînes donc après l'aventure avec Olivier Delacroix qui dure sur deux groupes?
1: Olivier, ouais, on a commencé avec Effigy qui a duré 5 ans avec les frères Gauvry.
0: Moi j'aimais bien.
1: Ouais, c'est sympa, ouais. Moi, c'était l'esprit de l'époque, un peu rock français, c'était en français.
0: Je me souviens d'un très beau concert que vous aviez fait. Vous aviez joué en première.
1: Boum, badaboum, boum.
0: Vous aviez joué en première partie de Passion Fodder. Et puis avant, il y avait Blazer Jeans, ou après Blazer Jeans.
1: Ouais, c'est vieux ça.
0: C'était à l'Halle des Expos, un dimanche. C'était la fête du Parti communiste.
1: Oui, j'en ai plus souvenir, j'ai fait tellement de concerts que. Mais Fiji, c'était vraiment l'esprit un peu téléphone, Lily Drop, toute cette période pop française, quoi. Et après, moi j'ai vraiment le souvenir...
0: Mais t'en gardes de bons souvenirs de ces aventures-là? Parce que
1: oui.
0: J'ai vu qu'Olivier avait fait une interview récemment où il expliquait que vous vendiez 20, 30 000 albums...
1: Sur le premier ouais. Black Maria s'est vendu, mais après, non. Le premier, on a bien cartonné, mais après, non, c'était... Non, c'est lui qui croit ça, maintenant.
0: Ah, donc non, sont des relations un peu amères.
1: Pas sur la table. Non, pas du tout. Non, je m'en fous.
0: Non, pas sur la table, garde-le.
3: Pas sur la table.
1: Il me le donne.
0: Bah oui, mais tu peux le boire.
1: Je peux tout faire aujourd'hui.
0: Non. Mais tu regardes de bons souvenirs. Vous avez tourné en Europe.
1: Oui, on a cartonné. On a fait 7 albums. On a joué Allemagne, Suisse, Espagne, des clips. Belgique. Non, que des bons souvenirs. 10 ans de folie, quoi. Vraiment 10 ans de folie.
0: À ta gauche, Arnaud. Donc, guitariste, bassiste, je l'ai dit tout à l'heure.
4: Bassiste occasionnel.
0: Bon, mais en tout cas, tu vas bassister tout à l'heure. Tu vas bassister tout à l'heure. Tu disais entre deux titres que toi aussi, tu venais voir Black Maria en concert.
4: Moi, en fait, je suis du nord de la France.
0: Nul n'est parfait.
4: On passait notre temps dans les années 80, venir sur Rouen, Le Havre, un peu Évreux. Donc, où j'avais vu Black Maria, en fait, plusieurs fois, avant de me retrouver dans le même studio que lui. Et voilà, en fait, on suivait beaucoup cette scène-là, déjà étant jeune. Et puis, comme après, je suis parti sur la Belgique, il y avait une très bonne scène en Belgique aussi.
0: Toi, t'es tombé comment dans la marmite musicale?
4: Dans la marmite musicale,
0: À la tienne, Néné, hein, je vous ai dit ça.
4: Merci. Sais pas, en fait, sais pas. Par réaction, peut-être, parce que mon frère jouait du piano et me gonflait. Il jouait du classique, donc je voulais jouer du Dylan.
0: Normal.
4: Donc, j'ai acheté une gratte injouable, à l'époque, c'était ça. Et puis, comme elle était injouable, je l'ai un petit peu bricolé déjà. Et voilà. Donc, je suis tombé dans les deux marmites.
0: De la bricole.
4: De la bricole. Et de la musique.
0: Tes premières amours musicales, enfin, j'entends.
4: Ah, oui, non, ça, voilà.
0: Tu ne nous parleras pas de la petite Céline?
4: Mes premières amours musicales, ça a été très, très vite. Je me souviens vraiment d'un des premiers. Elvis, évidemment. Je mélangeais ça avec les Pretty Things, avec les Stones. Toujours. La scène anglaise, Mayall, compagnie. Et puis, après tout.
0: Et donc, tu n'hésitais pas à faire des kilomètres pour aller voir des concerts?
4: On était à plusieurs, dans la vieille R5, on était à 5. Voilà, pour faire des kilomètres pour aller voir des concerts.
0: Et je crois que c'est la première fois qu'on passe Black Maria. Non, je crois que c'est la deuxième fois. Deuxième fois. Non, on l'avait déjà passé. Non,
2: ouais,
0: déjà passé.
2: C'était un mardi, je crois.
0: Voilà. Corga, Black Maria, Néné à la guitare. J'ai appuyé. Hein. Voilà.
3: Qu'est-ce qui se passe?

0: Bah alors, la réécoute.
1: Non, c'est laissé surprendre. Surprise agréable, parce que j'ai pas réécouté ça depuis presque 30 piges, moi, donc bien, très très bien, ça a bien vieilli, franchement. Belle énergie.
0: Bah moi, on annonce ça comme un inédit du premier album de Deus.
1: Ouais, ça passe.
0: Ça passe, hein. Ah, il est plus dubitatif, pardon. T'as raison.
2: Il connaît pas Deus, c'est pour ça.
0: Vos aventures à vous, elles se poursuivent. On rappelle que ce devait être un one-shot. Ça fait maintenant, c'est 4-5 ans maintenant, cette histoire.
3: Ça fait, oui, peut-être 4 ans, oui, parce que là, c'est signé. On va jouer en décembre prochain, donc ça fera la 5e année. Donc ça fera 5 ans, parce que c'est Toujours pas le disco.
0: Non,
3: on peut rien dire, on peut rien dire.
2: Même toi, sous la torture.
3: Même moi, alors que moi j'aimerais bien parler, parce que quand je sais un truc, quand j'ai pas de mémoire, je le donne, et puis démerdez-vous.
0: C'est un peu ton métier en plus.
3: Mais bon, non, j'ai l'info, mais je peux pas la donner. Là. Et donc, on va jouer.
0: Disco, alors. On va enfin.
3: On peut rien dire. Donc ça fera 5 ans, mais l'idée c'était un groupe pour un soir, c'était un... Et puis. Moi, j'ai repris le goût de faire de la musique, de jouer, de composer des chansons, même si je n'avais jamais arrêté de composer des chansons. Mais il me fallait des musiciens, parce que je ne me voyais pas y aller tout seul. Après, donc je suis parti, j'ai fait un one-shot avec Vadim et Yves, et puis la formule a évolué, et puis là, c'est pas mal.
0: Moi, je réaffirme ici, moi, ça me troue, parce qu'il faut vraiment, comme la première fois que tu es monté sur scène, vu que tu as tellement écrit sur les groupes, sur les artistes, etc., faut quand même une belle paire de baloches pour se présenter, monter sur scène. Vous savez ce que c'est que de monter sur scène, moi je ne sais pas, mais il faut, je pense, un gros appareil et quelques petites suées et des traces dans le calcif.
3: Une bonne dose d'inconscience aussi.
0: Et non, bravo, moi je
3: ouais, c'est, non, c'est pas simple de monter sur scène, mais ouais, c'est toujours pas simple. Mais alors, on va faire quelque chose, c'est toujours pas simple.
0: Et alors désormais, comment vous faites? Vous répétez chez Arnaud ou comment?
2: Oui, principalement chez Arnaud. Ouais.
0: C'est toi l'accueillant?
4: Je suis l'accueillant.
0: Alors, il te faut te rapprocher du micro. Je sais que tu débutes dans le métier.
4: Voilà. Puis je suis le plus petit, donc le micro est très haut.
2: On dirait des chiens.
1: On bosse pas mal à deux avec David, parce que moi j'ai plus de temps. Puis, donc déjà, on avance un peu à deux, puis après, on bosse à quatre, pas mal aussi.
3: Oui, parce que j'ai la chance quand même, malgré tout, parce qu'on a écouté Black Maria, mais Néné, que j'appelle Philippe aussi, compose aussi pour, est aussi compositeur pour ce régime, et c'est pas rien, parce que je rentre dans l'histoire.
0: Alors voilà,
3: je rentre.
0: On vient d'aborder un point, c'est que désormais vous n'êtes plus un groupe que de reprises.
3: Non.
0: Ah non.
3: Bah oui.
1: C'est que des compos, quasiment.
3: Non, l'histoire en fait, c'est que moi je n'avais jamais, mais jamais de ma vie, et c'est mon plus grand exploit peut-être là, je ne connaissais pas une chanson par cœur. Je n'avais jamais fait de reprise. J'avais fait de la musique, mais sans jamais faire de reprise. Ça, c'est un truc que je n'avais jamais fait. La première fois que je l'ai fait, c'était un exploit. Et donc, on fait des reprises que pour les soirées Vénus. Il faut faire deux reprises selon un thème. Donc, 5e année, ça fera ma 10e reprise. Mais je n'ai jamais fait de reprise. Et en revanche, les compos, oui, ça, il n'y a pas de problème. Et c'est la première fois que je joue mes compos avec d'autres musiciens. Et pas n'importe quel musicien, en plus.
0: Et en stock, vous avez combien de titres?
3: Je sais pas. J'en ai qui sont pas encore joués.
0: Non mais là,
3: on a une heure, ouais, mais pour le coup on joue 12, ouais.
2: On joue 12 titres à mon avis.
3: Ouais. L'objectif, on en parlait encore hier soir. L'objectif, c'est toujours le projet et le fantasme, c'est toujours de faire ce double album. Je m'engage, hein, ça fait 2 années de suite que je le dis.
2: Il tarabuse depuis hier soir sur le sujet. Double album.
0: Moi, je dis rien sur ce sujet. Tous les groupes bruxellois qui ont fait des albums, ils ont splitté juste après. Donc je vous encourage.
4: Il y avait un gars qui avait sa guitare dans le dos, dans le désert. Ça s'appelait un double album de Neil Young, Décade. Et le mec, finalement, partait tout seul.
0: Approche-toi du micro. C'est vraiment très intéressant ce que tu nous dis, mais il faudrait juste qu'on l'entende.
4: En fait, il veut sortir son Décade à lui, quoi.
3: Non, mais je vois l'histoire. J'ai l'histoire. Ouais. Après, c'est la façon de la raconter. Il y a 1000 façons de la raconter. Ça va dépendre de qui la racontera. Et voilà. C'est possible. Je prends date, mais peut-être que ça n'existera jamais. Mais tu vois, je ne vais pas te dire on va faire un EP. Non, parce que faut, c'est du travail, tout ça. Donc, je demande un peu de travail. Voilà.
1: Non, puis moi, je dis que je vais failloter un peu, là, mais je suis sincère en même temps. Il écrit vachement bien, David, quoi. Les textes sont très intéressants. À chaque fois, c'est une histoire. C'est un petit scénar.
0: Mais
1: quoi.
0: Toi, t'as des histoires d'amour, toi? Non, je veux dire, avec les musiciens.
1: Parce que oui, j'en ai aussi en dehors des musiciens.
0: Non, mais, oui, ça, mais bien sûr. Mais ce que je veux dire, c'est que t'as eu plein de rencontres, plein de coups de cœur quand tu fais de la musique avec quelqu'un.
1: Je suis un peu connard, moi aussi, parce que si, comme je tombe amoureux des gens avec qui je joue, s'ils me trahissent, c'est mort, quoi. Il n'y a pas de retour possible. Donc,
0: il n'y a pas eu que des trahisons, mais t'as fait de belles rencontres, quand même.
1: En musique, j'ai eu des... Moi-même, j'étais... j'ai perdu des potes en musique. J'ai vraiment perdu des potes, vraiment, quoi.
0: Alors, on va essayer d'en maintenir aujourd'hui. Trois titres pour commencer.
3: Et puis, on se retrouve...
4: Et on voit si on reste ensemble après. Hein.
3: C'est un test.
0: Je crois que Yves Garraud a déjà le crayon pour le divorce. Hein, il a mis tous les papiers.
4: Je prends les lettres. Il a sorti son crayon de notaire.
0: Non, ça, c'est l'humour... c'est Golden Romeo, ça. C'est pas vous, ça. Allez, dis-les. Sorry Jim s'installe pour une série de trois titres chez le privé. JC à la technique. On retrouve Arnaud basse, Néné, Philippe, Neymar, guitare, Yves Garraud clavier. Et le leader charismatique au chant.

0: C'est mieux.
1: C'est du direct. Absolument, il n'y a aucune intelligence artificielle dans ce qu'on fait, donc toutes les erreurs sont humaines.
2: Et un peu d'intelligence. La connerie est bien réelle.

0: Sorry Jim, j'imagine que le titre c'est trop tôt pour mourir jeune.
1: Trop vieux.
0: Trop vieux.
1: Pour clamer ses jeunes. La seconde chanson s'appelle Freaksville. On avait expliqué pourquoi on avait appelé cette chanson Freaksville lors d'une précédente.
0: Mais je te laisse nous rafraîchir la mémoire.
1: Non, parce que je me souviens plus de l'article, mais c'était parti d'un fait divers. Mais on va la jouer. Ça va.

0: Elle ajoute, n'oubliez pas que le paradis et l'enfer existent. Elle ajoute, n'oubliez pas que le paradis et l'enfer existent.
1: Qu'est-ce que tu disais? Qu'est-ce que tu disais à propos des paroles
0: qui n'étaient pas faites à l'IA? Non, mais... Il me court sur une seule jambe, il me réclame encore de l'argent. Il vomit sur le trottoir et se vautre dedans. C'est dégoûtant. C'est le passage qui manquait, j'ai zappé.
1: Mais bravo.
0: Ouais, j'ai une fissure. Ce qui fait beaucoup rire certains, mais c'est une fissure. C'est une obsession vieillissant. On a des fixations sur la fissure.

0: Moi, j'applaudis.
1: Merci.
0: J'applaudis. Comment tu travailles tes textes?
1: Comment? Alors, attends.
0: Je t'en prie, réinstalle-toi.
1: Non, je voudrais préciser que c'est la difficulté quand on n'est pas professionnel, ce qui est mon cas, c'est de rigoler, c'est de servir le champagne, c'est d'avoir des blagues, c'est d'être... Et puis hop, il faut être tout de suite dans la bulle, il faut être tout de suite dans le texte. Et c'est... Pour le coup, c'est pas facile. Donc, comment je travaille les textes ?
0: Et les petits vieux, on est à l'antenne.
1: Et donc, comment je travaille les textes ? Ça part très souvent d'une phrase, ça part d'une mélodie, ça part d'une idée, ça peut être un sujet. Freaksville, c'est parti d'un fait divers dont on avait parlé, tu sais, ça s'était passé dans cette ville de Normandie, où un handicap avait été poussé sur un unijambiste. Il y avait une centenaire dans l'histoire, enfin, une histoire invraisemblable.
0: Oui, tu fais ça dans un film, tu dis oh, il en fait.
1: Non, oui, ça ne passe pas, c'est pas crédible.
0: Et comment vous bossez tous les deux alors avec Philippe Neymar?
1: Alors ça dépend. Bah, quand j'ai les Philippe, c'est un jukebox. Tu montes trois accords, il les fait, puis il les joue, puis il les améliore et les enrichit. Parce que l'idée de base, c'était pas de faire de la performance. Enfin, c'était de faire des chansons simples. Ça reste des chansons simples. Mais il est très fort. Et après, sur d'autres chansons, il arrive avec une mélodie, avec un plan, ce qu'on appelle un plan. Et là, bah, je me débrouille pour essayer de trouver, pour raconter une histoire.
0: Alors, on va venir avec Arnaud, s'il te plaît, Arnaud. Chausse le casque. Moi qui ai de main gauche, toi qui es luthier, la musique envahit tout ton temps, parce que ça envahit ton temps professionnel. Et là, on voit que ton temps de loisir, c'est également de la musique. T'es branle.
2: Oui, mais c'est pas grave, on fait avec.
0: Ouais.
2: Non, c'est... Oui, effectivement, je suis dedans tout le temps. Je suis dedans tout le temps, je suis sur des guitares toute la journée, finalement, celles des clients, les miennes. Mais c'est quand même très agréable, quoi, un métier passion et une passion. Oui, non, je vais pas me plaindre, hein, pas du tout, je le souhaite à tout le monde.
0: Pendant que tu œuvres sur une guitare, tu peux mettre un poste, tu peux lancer quelque chose ou t'es vraiment focus, faut qu'il y ait le silence pour...
2: Alors,
0: pouvoir...
2: À une époque, j'avais la radio, il y avait France Inter souvent, j'ai coupé. Non, j'ai plus de radio, voilà, si je l'ai fait, c'est... Et finalement, non, j'aime beaucoup le groupe Silence, c'est le seul que j'écoute le plus souvent. Non, j'aime beaucoup le silence, puis je suis pas loin, je suis dans un endroit où il y a pas mal de petits oiseaux. Je suis en face d'un stade où il y a beaucoup de gamins qui font du bruit, donc c'est pas désagréable.
0: Il y a une rue aussi.
2: Voilà.
3: Accessoirement hein, entre les deux.
0: Ouais. Voilà. Les oiseaux aussi d'ailleurs.
2: Et aussi.
0: Oh merde, fallait pas le dire. Chez Garo.
3: C'est moi présent.
0: Alors lui aussi, la musique prend un petit peu de place. T'en es où dans ta quête de la bibliothèque live sonore que tu construis?
3: Tu parles en tera, en giga, je sais pas comment ça marche. En tout cas, j'ai pléthore de petits albums.
0: Depuis combien d'années tu enregistres
3: Pas tant que ça, une vingtaine d'années.
0: Pas tant que ça.
3: Mais depuis la naissance du mini-disque, en fait.
0: Et donc, à raison de 3-4 par semaine?
3: Ah, je me suis calmé, non. Non, mais rigole, quoi. Non, je me suis calmé largement sur la fréquence.
0: Désormais, c'est un ou deux.
3: Un ou deux, voilà. Grand max.
0: Toi qui, à l'instar de David, toi qui vas voir des concerts... pour le coup deux trois fois, mais quels sont les groupes qui t'ont bouleversé ces derniers temps?
3: Ah, moi c'est la Pixies Mania, donc. Mais ces derniers temps, moi j'ai beaucoup de découvertes grâce à Rock in the Barn d'ailleurs, et Chest j'aime bien, c'est très récent, Chest, c'est Echoes aussi qui a joué à Rock in the Barn en 2021-22, c'est des groupes que j'affectionne, et puis je suis en perpétuelle découverte. Donc je ne me ressasse pas forcément ce que j'écoutais quand j'avais 20 ans, j'essaie de découvrir à fond. Et il y a des fois je m'y perds parce que bon nombre d'albums sont enregistrés sur des disques durs, je me passe en aléatoire et comme c'est la même tendance, j'arrive plus à déceler quel est le bon groupe jouant avec les équipes en puissance.
0: Ton record pour un groupe, c'est qui et combien?
3: Alors attends, parce que je vais encore
0: Wedding,
3: le battre. Mais je vais le battre encore cette année.
0: Alors on y va, si on va y aller.
3: 41e en novembre.
1: Wow. Pixies.
3: Non, Pixies, mais non. Wedding Present.
4: Wedding Present.
2: Ah oui.
3: Ouais.
2: Il y a pris un abonnement.
0: En plus, là, il y avait avec Simonster, si je me trompe pas.
3: Ouais. Après, je suis pas sûr qu'il n'y ait pas des albums qui soient mauvais, en fait. Donc, à chaque fois.
1: Il faut reconnaître que j'avais une fausse piste, parce que tu vas aussi voir les Pixies.
3: Donc. Oui, bah bon regard, le 4 juillet.
4: Ah ouais, tu vas?
3: Bah là, j'y vais.
0: Tu as le t-shirt de You Said. Ouais. Je vais passer à l'instant un titre de You Said parce que.
1: Je suis habillé comme à la radio, quoi.
0: C'est un titre qui ne joue plus du tout en concert, mais que moi j'adorais, Rivers.
1: Ah oui, alors on a ce point commun, oui. J'aime beaucoup cette chanson. Mais je crois connaître l'histoire de cette chanson,
0: ouais,
1: elle est plutôt
0: triste. Décidé,
1: ouais.
0: Enfin,
1: ouais, ouais. Donc c'est peut-être pas un bon souvenir pour eux, tu sais.
0: Mais pour nous, ce le fut. Au rock dans tous ses états, on a une petite émotion quand même. Rock dans tous ses états, cette belle œuvre collective qui a été malheureusement suicidée. Youssef Strange, Rivers.

0: un proverbe babylone.
1: Un peu capté sur l'os que ce Rivers, mais il était vachement bien. C'était en 2015 déjà. Sorry Jim, série de 3 nouveaux titres, je me mets sur la bonne tranche. Tu m'avais à l'œil, j'y sais. Go! Allez-y les gars, c'est à vous!

0: Sur le gym, toujours. Une heure de jeu du côté du privé à Babylone. Il fait quand même 44 degrés.
1: Oui, on n'a pas précisé que, comme l'année dernière, il fait super chaud. Ce qui n'est pas simple, et pour les instruments, et pour les hommes.

Je fais de l'ASMR en vieillissant. Les musiciens se regardent, s'interrogent du regard.

0: Ouais.
1: Sur la fin, franchement, je n'ai plus de salive dans la bouche. Il faut avoir conscience qu'il fait super chaud ici.
0: Je trouve que soit tu es en meilleure forme que les dernières, mais tu sues moins. J'y sais, m'en est témoin.
1: Oui, c'est vrai que mais j'avais une chemise.
0: Oui, t'avais une chemise.
1: J'avais ma chemise Johnny Hallyday.
0: Et t'étais pantalon et tout et tout.
1: Et là, j'ai mon t-shirt You Said Strange Éponge.
0: Est-ce qu'il y a une thématique qui ressort de tes textes?
1: Alors, le bonhomme de plus de 50 ans qui a vieilli, qui était un. Qui croyait en ses rêves, comme dit la publicité, et qui plus il prend de l'âge, plus il voit ses rêves. Non, pas désabusé, parce que si j'étais vraiment désabusé, je ne m'amuserais pas à faire de la musique. Je serais désabusé, je serais là devant ma télé ou je serais là à ma fenêtre en disant « Ah, ah !»
2: C'était mieux avant.
0: Tu regarderas ces news?
1: Non,
0: tu regarderas.
1: Vieux con, rien. Mais je me dirais, alors que je ne me dis pas, tu vois, je prends des risques. Je chante, j'oublie les paroles parfois. Mais c'est pas grave. C'est pas grave. C'est le côté humain. Je pense, on en discutait, je le redis, je pense que l'erreur... À chaque fois, quand on va voir un concert, c'est parfait, t'as l'impression qu'on te met un disque. Parfois, moi j'ai l'impression que c'est du playback tellement c'est parfait. Et quand il y a un grain qui se met dans la machine, tu te dis, waouh. Et j'en ai discuté.
2: C'est pas de l'IA.
1: Non, mais j'en ai discuté avec un artiste qui me dit, mais c'est pas grave, ça. Au contraire, les gens vont se souvenir de ce concert où tu t'es planté. Donc tout va bien.
0: On va passer à un titre que tu nous avais recommandé.
1: C'est quel?
0: La colère, en colère.
1: C'est Simone et les Bonnes. Qui vient de sortir pour le coup, un EP. Et j'aime beaucoup cette fille. Je l'ai vue il y a très longtemps à la Flèche d'Or. Elle fait partie des artistes qui m'ont donné envie de poursuivre malgré tout, parce qu'elle dégageait un truc sur scène complètement dingue. Et j'aime beaucoup. Et j'attendais depuis des années cette musique. Elle l'a enfin sortie.

0: ton choix, David, n'a pas été totalement approuvé.
1: Mais c'est pas grave. On n'est pas là pour pour discuter. On est là pour imposer. Merde.
2: C'est le concert du clubbing, C4 ou comment ça
1: s'appelle? Non, Simone et les Bonnes. Vous pouvez dire toute la merde que vous voulez. J'aime Simone et les Bonnes, sa musique. Et je pense que c'est un très bon couple. Ils font beaucoup de radio. Faut écouter sur internet. Allez taper Simone et les Bonnes.
0: Autre point d'admiration que j'ai pour toi, et j'aime bien dire les choses en face, tes deux pages culture, grand format, ben je trouve que c'est bien parce que on n'est pas obligé de le lire, déjà on peut pas le lire en un quart d'heure, on peut prendre le week-end pour le lire.
1: Tu travailles dans un hebdomadaire, on a une semaine pour le lire.
0: Voilà, moi j'aime bien t'amener avec moi dans mes toilettes, voilà.
1: Oh, c'est fait pour.
3: C'est pas bon.
2: Ça aide au transit.
3: Minutes, pas plus.
0: Et donc, tu trouves toujours plaisir et matière ces longues rencontres.
1: Toujours. Sinon, d'une part, je tire...
0: Je vous ai tendu la perche, hein, c'est pas de lire.
1: Contrairement à ce qu'on pourrait croire, je ne tire pas à la ligne, c'est-à-dire que si quelqu'un n'a rien à dire, je fais pas de page. Généralement, quand je pars sur un texte qui fait deux pages et c'est un mur de texte parce qu'il n'y a pas de retour à la ligne très souvent, c'est que la personne a une histoire à raconter. C'est un format hybride, c'est-à-dire que c'est entre l'interview et le portrait. C'est un truc que j'ai trouvé, mais ça fait maintenant 4 ou 5 ans, 4 ans que je fais ça, et à chaque fois c'est des histoires assez incroyables. Mais bien.
0: Quelles sont les rencontres qui t'ont touché?
1: Je sais pas si on aura le temps de l'écouter, mais à Gilda, franchement, Arnaud était là aussi, on l'a vu au théâtre Le Gendre. Elle propose un spectacle, mais invraisemblable. Et il se trouve que, de par mon statut de journaliste, je ne sais pas par quel hasard je me suis retrouvé à être invité à sa release party à Paris. Et
0: Showbiz,
1: non, je crois que c'est un malentendu, c'est un truc qui... Enfin, toujours est-il que j'y suis allé, et là-bas, mais ça m'a scotché, c'est-à-dire qu'elle chante merveilleusement bien. Il y avait Yael Naïm qui chantait derrière elle. Merveilleusement bien, et derrière, il y a une succession de chanteuses que je ne connaissais pas, mais qui m'ont scié, qui m'ont vraiment scié.
0: Et dans tes...
1: Donc je redis Gilda, avec deux A.
0: Et dans tes rencontres autres que musicales, les rencontres pour le journal, quelqu'un qui t'a un peu touché aussi?
1: Non, ça m'a fait marrer, je fais comme les footballeurs, je commence mes phrases par nom. À force de critiquer, on finit par devenir ce qu'on critique, c'est bien. Donc dans le journal de ce matin, Philippe Piguet, qui est commissaire de...
0: C'est de Kant, ce que tu viens de dire, non? De Deleuze, pardon. Deleuze.
1: Philippe Piguet, qui est commissaire de la Biennale d'art contemporain d'Evreux, et une vie incroyable, l'arrière-petit-fils de Claude Monet.
0: Alors, je crois que vous les avez eus en matinale, et c'était super bien.
1: Alors, je l'ai recroisé, il m'a dit, j'ai fait une émission super sur Principe Actif. Donc, il était content de cette émission.
0: Moi, je l'ai chopé à la radio en allant bosser, et... Je me suis dit, putain, faut que je le fasse aussi, quoi, parce que... parce que le mec, il était proche, quoi. Enfin, il te donnait envie... tiens, JC, viens par ici, on va te faire parler, ou on prend le verre équilibre.
4: Ah, vas-y, je t'en...
0: Puisque c'était toi qui animais cette matinale-là.
4: Ouais.
0: Et le mec, il te donne envie, quoi.
4: Carrément, c'est un mec à tiroir, en fait. Ouais. Et ça, quand on pose des questions, quand on interview un gars, c'est trop facile, en fait. Peu importe le tiroir qu'on va ouvrir, il y a une surprise dedans qui est hyper cool, quoi. Et très proche, effectivement. D'ailleurs, pour la petite histoire, moi, il m'avait impressionné, parce que quand il a... Enfin, impressionné, si on peut dire. Il était 8h du matin, donc je suis facilement impressionnable à cette heure-là. Mais il arrive, et puis j'ai vu qu'un échange de mail avec lui, très protocolaire, très carré. Et quand il arrive, je lui explique, pas trop loin du micro, machin et tout, il me fait oui, mais j'ai l'habitude, je chroniquais sur France Culture, j'ai fait plein de trucs. Et là, quand on est principe actif et que le mec s'installe et il dit non, mais c'est bon, j'ai l'habitude des émissions France Culture, j'ai
0: et
4: fait
0: là, ça pendant 10 ans. Et là, il regarde la vitre.
4: Et là, d'un coup, on se dit c'est pas France Culture, hein. En fait, je vais demander ce que t'as mangé au petit-déj aussi. C'est génial. Et le mec, il t'encourage là-dedans en plus. T'as l'impression que peu importe ce que tu vas, l'angle d'attaque que tu vas avoir, en fait, il va en être content. Et hyper intéressant. Enfin, le mec, il a un milliard d'histoires à te raconter.
1: Pour le coup, donc il y a deux pages qui sont sorties ce matin, et il y aura deux pages la semaine prochaine. C'est-à-dire double dose, double ration, parce que c'est un collectionneur, c'est un amateur d'art, c'est un spécialiste de Monet. Enfin, c'est intéressable. Le type est intéressable.
4: Et juste pour compléter, vous avez un moment sur l'art, l'art contemporain, je l'ai un peu titillé sur, bon, c'est une convenance, enfin, il y a beaucoup de conneries dans l'art contemporain, notamment du placement financier, enfin, je le pousse un peu là-dedans. Je me dis, ah bah ouais, carrément, enfin, ça veut dire même pas embêté par la question. Et ça, j'ai trouvé ça cool de venir piquer le gars et de dire, ah bah oui, et puis de trouver quand même.
1: Après, il le dit, ça fait 50 ans qu'on vient le chercher sur les clichés de l'art contemporain, l'argent foutu par les fenêtres, tout ça. Ce qu'on peut lire sur les réseaux sociaux, dans les commentaires éclairés. Enfin bon.
0: On va continuer dans les coups de cœur. Messieurs, toi, Philippe, qu'est-ce que tu as vu, lu ? Je sais que tu vas pas mal au cinéma aussi.
2: Moi, j'ai lu dernièrement un super roman de Sorgue Chalandon. Génial, il parle de son père, de son enfance, quand il a rencontré des révolutionnaires trotskistes. C'est un super roman. J'ai lu aussi un roman d'Hervé Le Tellier. C'est sur un résistant qui est mort fusillé à 20 ans. Il va dans une maison, histoire véridique, il achète une baraque, et il y a le nom du mec sur un mur, il fait des recherches, et c'est la vie de ce jeune homme qui s'est fait fusiller à 20 piges, quoi.
0: Sur Chalandon, juste un petit point, il s'est trouvé qu'il était à Derry et à Belfast au moment de ce qu'on appelait
2: complètement, les Troubles. Ouais. Il a été hyper déçu par un traître irlandais qui était son pote et qui a fait fusiller des révolutionnaires.
0: Voilà, il a beaucoup écrit, il a beaucoup commenté et avec beaucoup de justesse.
2: Ouais. C'était la grosse déception de sa vie d'ailleurs. Son ami qui l'a trahi, qui était un traître en fait à la cause irlandaise, quoi. Il écrit dans Le Canard Enchaîné aussi, très bonne chronique. Et sinon, moi ciné, je suis très très cinéma, quoi. Je vais au ciné 3-4 fois la semaine. Là, j'ai eu un coup de cœur pour... J'ai vu le dernier Quentin Dupieux, bof. Bon, pas bon. Une heure, ça va, quoi. Tu l'as vu, non ?
0: Non.
2: Sinon, on se dit que j'ai écouté, je me suis pris un truc sympa, le dernier Ginzou, là, sur l'émission de Micha Kassayas, qui est passé un titre de Ginzou, là, très très bien. Sinon, moi, toujours médiathèque, là, des coups de cœur, English Teacher, Murder Capital, enfin, tous ces groupes qui font vraiment kiffer. Là.
0: Murder Capital, groupe de Dublin.
2: De Dublin, oui.
0: Arnaud, toi ?
5: Alors, les coups de cœur. En ce moment, je déborde de boulot. Donc,
0: ça peut être un coup de cœur sur une Gibson dans 56.
5: Alors, des coups de cœur sur des instruments, j'en ai régulièrement. Oui, dernier coup de cœur, effectivement, on avait parlé des 16 Hours à Rouen, c'est encore une fois une bonne claque. Voilà, sinon, un petit peu de ciné, Gilda, mais voilà, pas beaucoup de temps pour l'instant, mais voilà.
2: Tu parlais de Ginzou, là, je vais aller voir le 1er juillet si tu veux le bootleg, non ?
0: Ah, super bien le dernier.
5: Mais
0: en fait,
5: non, il devait passer très bien.
2: Ouais, il devait passer récemment, mais il a fait une chute de VTT, alors donc du coup, il était différé.
0: Tu pars à la Route du Rock ou pas là, cette année ?
1: Non, je suis trop vieux pour ça.
0: Super bien,
1: vieux pour ça.
0: Bon, on va continuer. J'y sais, là, on va te demander ton dernier coup de cœur. Non, Yves vient de
2: le faire. Un petit Warfield aussi. J'aime bien Warfield. C'est le guitariste chanteur de She Wants Revenge. Je ne sais pas si ça vous parle. Et j'ai découvert ça récemment.
0: Mon coup de cœur, j'ai du chance, je vous le passerai tout à l'heure. C'est du rap.
2: Voilà.
0: C'est du rap alternatif. Non. C'est Vince Staples. Je trouve ça vachement bien, on écoutera ça tout à l'heure. Je trouve que musicalement, c'est bien. Enfin,
2: c'est un bon rapport qualité-prix.
0: On a dit que ça, c'était les blagues de Vincent Pelcos, attention. J'y sais, qu'est-ce que tu as de bien qui t'a ému ? Vous pouvez vous installer, les gars, ça va être à vous.
4: Alors, qui m'a ému, c'est clairement le mot, c'est Lisette Lombé, qui est une slameuse chanteuse que j'ai vue sur un live avec Marc Namour, deux auteurs. Alors, on est dans un esprit slam, hip-hop. Un truc qui m'a mis la larme à l'œil, enfin, qui m'a fait pleurer. Et j'étais accompagné, et ma compagne a pleuré également. Quand la rage contenue d'une histoire de vie devient universelle dans le ressenti des autres, pour moi, ça a été une des claques live. J'ai envie de dire, j'ai pas de top 5, top 3 ou top 2, mais c'est dans les tops. En tout cas, c'est dans les tops. Lisette Lombé et Marc Namour, mais Lisette Lombé en particulier, une façon de poser les mots avec une émotion intense.
0: Merci JC. Les Sorry Jim sont présents. Ah oui, j'ai vu une bataille après l'autre. Ça fait longtemps. Je sais pas si tu l'avais vu.
6: Très bien.
0: J'ai trouvé ça m'a scotché.
6: Je suis un fan de Thomas Anderson.
0: Alors on n'a pas le droit de faire trop d'interviews comme ça. On vous laisse, Sorry Jim, live.
7: C'est important.
6: C'est important. Tous les films de Paul Thomas Anderson sont très bien. Bon, après, c'est devenu le réalisateur à la mode, donc
0: c'est
6: important de dire. Bof.
0: Non, là, je reviens. Sorry Jim, en live encore, et c'est merci. 3 titres. Yes.

0: bien, c'est bien tout ça.
1: On va quand même faire une reprise, histoire de pas renier d'où on vient de la reprise.

0: C'était Sorry Jim chez le privé. Merci les gars. C'est déjà fini. C'est déjà fini. On peut peut-être demander à la direction si la direction veut.
1: Parce que c'est son anniversaire, ça lui a fait plaisir, c'est son cadeau.
0: Et la direction vous accorde ce temps. Non. Je voulais souligner quand même que M. Garot est un sacré cabot, hein, quand même.
1: Ah oui.
0: T'as un côté, pour ceux de plus de 50 ans le comprendront, un côté Michelin Dax aussi de l'orchestration.
2: Michelin Dax, belle
1: fâche, Michelin Dax. Peut-être ce soir. J'en fais.

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1: T'as raison, je me tire.
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3: Soirée Jim, Jim Chappelle, yes. Merci une nouvelle fois de t'être confronté. Cela dit, ça devient de plus en plus luxueux, hein, t'as remarqué?
4: Oui, c'est de plus en plus luxueux.
5: Ça sent bon jouer à jouer.
4: Mais c'est vrai qu'on peut le préciser parce qu'on n'en a pas parlé du tout. Il y a un ventilateur.
5: Elle lui fait chaud là.
4: Il y a un ventilo.
6: Le sol.
3: Et on a deux anciens qui parlent pendant le micro ouvert. Non, mais en tout cas, je vous remercie d'accepter de jouer dans des conditions pas faciles, oui. Mais cela dit, améliorées par la présence de JC.
4: Tout à fait. Oui,
3: la bonhomie et le talent.
5: Tu nous as embellis.
6: C'est normal, il est beau déjà.
3: Je reviens juste sur un point, parce qu'on va rendre l'antenne à un moment ou à un autre, mais juste sur un point, parce que ça, quand on fait de la musique, on a quand même envie de la sceller sur de la cire, quoi, sur un disque. Tu en as déjà parlé tout à l'heure,
4: ouais.
3: Mais pour de vrai, quoi.
4: Non, mais pour de vrai. Alors, la difficulté, c'est que... Après, je sais que c'est la photographie d'un instant, mais il y a un côté... on ne peut pas revenir dessus, et je suis perfectionniste. Ça peut étonner des gens qui me connaissent, mais... Et je pense qu'on ne peut pas, le graver tant que... enfin, je n'ai pas encore envie de déclencher pour faire la photo. Mais ça va venir, ça viendra. Peut-être qu'on a enregistré, si on n'en a pas parlé, on a enregistré un morceau, J'ai passé mon temps, qu'on peut trouver sur Internet, Sorry Jim, J'ai passé mon temps. Elle est chouette. Mais c'est une démo, c'est pas officiel, c'est un Polaroid.
3: Donc tu partages ça avec Trémolo qui n'est jamais satisfait de...
4: Il y aurait à dire.
5: Non, la différence, qu'il a envie de jouer, David. Quoi. Envie de faire des concerts.
4: Je crois que ton micro est coupé.
3: Oh, il nous écoute chaque semaine. Et...
5: Oui, bien sûr. En plus, il est super bon, quel dommage. Quoi. Il devrait jouer plus souvent.
3: Je suis d'accord.
5: Très, très bon.
3: Je suis d'accord. Il est invité chaque année ici, mais cette année, il n'a pas voulu.
5: Bah, prochaine fois.
3: L'année prochaine. Je t'en prie, Trémolo.
4: On se revoit pour ce voyage de Noz.
3: Ce voyage de Noz, je vous souhaite à tous un bel été.
7: Merci.
5: Merci. Et aussi à Estelle qui nous écoute peut-être.
4: Ah oui.
5: Ah oui, un petit mot. Dédicace.
3: Et puis, oui, quand même, si, une chose quand même, septembre, prenez des places.
5: Oui, oui, allez-y, c'est la der des ders, mais la meilleure des ders, voilà.
8: Moi, je serai au Japon, moi.
4: Ouais, lui, il part à Tokyo.
7: Non, il fait comme tous les vieux, il finit à Budokan.
5: Non, venez à Rock in the Barn, venez
8: au Japon, 17 jours au Japon.
4: Je connais Budokan. Ah,
7: il fait comme tous les vieux musiciens, il finit à Budokan, il fait un album à Budokan.
3: C'est une bonne chose. Pour se quitter, on va écouter le dernier single des Metro Verlaine pour rester dans la thématique de musique évoluée.
4: Qui est très bien. J'ai eu l'occasion de leur dire de vive voix, mais ce morceau-là est très bien. Après, il y a plein de références des années 80. Bon, le jeu, c'est de les retrouver.
3: Rodéo. Et puis.
4: Ah, c'est.
3: Ah, je passe Rodéo là.
4: Ah, tu passes Rodéo. Non, moi je pensais à l'autre, le dernier. Rodéo, mais c'est bien aussi.
3: Allez, merci beaucoup. Allez, ciao.
5: Merci à vous, les gars.
4: Merci. À bientôt.
7: Merci.

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0: Gracias. 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